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10: Le 24 novembre, je m'entretenais avec Corinne Morel-Darleux à l'occasion d'une rencontre à la librairie Les Grandes Largeurs à Arles, où elle venait présenter La Sauvagière, roman paru à la rentrée 2022 chez les éditions d'Alva. Corinne, compagne de la revue Terrestre depuis ses débuts il y a plus de 4 ans, est bien connue du grand public, de par notamment son excellent essai dont le titre est à lui-même devenu un mantra pour nombre d'entre nous, plutôt couler en beauté que flotter sans grâce, ou encore par ses chroniques régulières dans Reporter. Figure importante de l'écologie politique française, elle a délaissé depuis quelque temps le monde des essais pour entrer en littérature, d'abord avec deux romans jeunesse, Le gang des chevreuils rusés, au seuil jeunesse, et Là où le feu est l'ours, histoire de Violette, que je recommande sans réserve et sans limite d'âge. Dans La Sauvagière, Corinne nous invite dans un espace trouble, une maison isolée dans la forêt, au pied d'une montagne. Nous y retrouvons trois femmes étranges, la narratrice, rescapée semble-t-il d'un grave accident de moto, Jeanne, la sauvage, et Stella, la folle. Elles vont, tacitement, organiser une vie autour de leur subsistance collective et d'une résonance onirique avec leur maison et la nature alentour. En introduction de cette conversation avec Corinne Morel-Darleux, la meilleure façon peut-être de vous présenter ces personnages est de le faire dans les mots de l'autrice elle-même. Quand je me réveillais ici, il y a 6 mois, j'étais allongée sur le dos et la première chose que je vis fut Stella. Elle me souriait de trop près, son regard luisait de folie. Penchée sur moi, elle retira son débardeur et s'ébroua au-dessus de mon corps blessé en susurrant d'une voix mièvre. Elle parlait assez bête, mais alors je l'ignorais. Elle me terrifia. Au bout d'un temps, visiblement satisfaite, elle allongea ses jambes face à moi et alluma une cigarette. Je ne la quittais pas des yeux, captivée et incapable de bouger. La plante de ses pieds était tannée, d'un gris cendré. Elle suivit mon regard et leva un sourcil amusé, s'accroupit jusqu'à mon visage, puis me glissa le filtre mouillé entre les lèvres. Elle attendait que j'aspire, mais je ne fumais pas et ne sus comment réagir. Stella reprit alors la cigarette d'un geste brusque, la coinça dans sa bouche et, haussant les épaules, se détourna de moi. Jeanne apparut peu après sur le seuil de la grande pièce où nous nous trouvions. Son corps menu était couvert d'un châle émeraude. Elle avait le visage fin et triangulaire, les pommettes hautes et le menton pointu. Ses yeux s'étrécissaient vers les tempes et les derniers rayons de soleil faisaient flamboyer sa longue chevelure rousse. Une impression d'évanescence émanait de l'ensemble de sa silhouette. Elle me fit l'effet d'une apparition. Elle me sourit en traversant la pièce et s'approcha du poêle afin de le lancer pour la nuit. Le soleil avait déserté la maison et la température avait chuté soudainement. Je ne la quittais pas des yeux. Accroupie devant le foyer, Jeanne dépliait le bras avec grâce vers les pommes de pin et les branchages de différentes tailles. Elle les évaluait d'un coup d'œil avant de les saisir, puis les disposait avec méthode, sans hésitation ni précipitation. Ses gestes étaient exercés et minutieux. Elle craqua une allumette comme on exauce un vœu.

0: Bonjour Corinne Morel-Darleux.
1: Bonjour Virginie.
0: Je vais t'appeler Corinne. Je te remercie de m'accorder ce moment pour discuter de ton dernier livre, La Sauvagière, qui est paru à l'automne, en tout début d'automne, septembre.
1: Ouais, la fin de l'été, fin août.
0: Fin août, dans cette maison d'édition que je ne connaissais pas, d'Alva, dont tu nous diras peut-être quelques mots, et qui est un roman. Pour commencer peut-être par le commencement, La Sauvagière, ce titre, très évocateur, avec une très jolie couverture aussi. Est-ce que tu pourrais en dire quelques mots? Comment tu l'as choisi? Est-ce qu'il s'est imposé à toi? Est-ce que...
1: Ouais, très belle couverture d'un illustrateur, dessinateur qui s'appelle Pedro Tapa. Et d'ailleurs, c'est amusant parce que en fait, donc sur cette couverture, on voit un personnage féminin, et ce qui fait que beaucoup de personnes pensent que la sauvagière, c'est justement ce personnage, la narratrice du roman, alors qu'en fait, la sauvagière, c'est le lieu dans lequel se déroule l'action, l'histoire. Et c'est un terme un peu particulier parce que c'est un terme qui n'existe pas dans le dictionnaire de la langue française. Et en fait, quand j'étais à la recherche d'un titre pour cette histoire, il se trouve que j'étais en train de lire Colline de Giono. Et Giono parle souvent de sauvagine. Et je m'étais dit, j'avais trouvé ce terme très joli. Et comme j'étais à la recherche d'un titre, ça m'avait attiré l'œil, et j'étais quand même allée vérifier la définition, et en fait ça ne marchait pas du tout, parce qu'une sauvagine, c'est vraiment du gibier en fait.
0: C'est du gibier.
1: C'est l'animal destiné à être tué, chassé. Donc là, pour le coup, ça ne collait pas du tout. Mais en rebondissant notamment sur ce dictionnaire universitaire en ligne qui est le CNRTL, dont moi je me sers beaucoup, je suis tombée sur ce terme de la sauvagière, et j'ai découvert que c'était un APAX, H-A-P-A-X, je ne connaissais pas non plus ce terme-là d'ailleurs.
0: C'est la science d'ICO.
1: Ouais, c'est ça. Et en fait, un APAX, c'est un mot dont il n'existe qu'une seule occurrence, notamment dans le corpus littéraire. Et cette occurrence était dans un roman d'Henri Bosco qui s'appelle Le Matéotime, qui est apparu en 1945, qui est vraiment un roman de la saisonnalité agricole, des travaux des champs. Et à partir de cette unique occurrence, une définition a été donnée à la sauvagière comme d'un lieu d'où on se retire de tout contact humain. Et donc là, par contre, ça collait parfaitement au propos du roman. Et donc voilà, maintenant, c'est un ex-APAX.
0: C'est ça, tu as déboulonné l'APAX.
1: Totalement.
0: Et tu fais rentrer ce terme et cet imaginaire aussi dans notre vocabulaire, dans notre vie. Donc on peut poursuivre dans cette clairière sémantique que tu nous ouvres, sur ce lieu où l'on se retrouve sans aucun contact avec les êtres humains. C'est un lieu qui va devenir le lieu de ce roman. C'est un lieu, en tant que lectrice en tout cas, dont on ne sait jamais s'il existe, s'il est imaginaire, s'il est une sorte d'espace mental créé par les aléas de la vie et de ce que traverse ta narratrice. Elle y arrive, en tout cas nous, en tant que lectrice, on y arrive de but en blanc. Il y a des effets d'anachronisme, enfin de bouleversement chronologique dans la construction de ce roman. C'est très compliqué, je trouve. Moi, je suis plus familière de débattre et de discuter d'un essai. Et on se demande que peut-on dire, que ne doit-on surtout pas dévoiler quand on parle d'une œuvre de fiction comme celle-ci. Mais peut-être, est-ce que toi, tu peux... en toute connaissance de cause, choisir ce que tu souhaites dévoiler ou ne pas dévoiler. Est-ce que tu pourrais nous présenter un petit peu cet espace que tu ouvres, cet espace de la sauvagière sur lequel on rentre dans ton récit?
1: Oui, c'est effectivement, donc c'est donc une narratrice, donc tout le roman est à la première personne du singulier, et on est vraiment... dans la tête de cette jeune femme, dont on sait dès le début effectivement qu'elle s'est retrouvée dans dans une maison forestière isolée en pleine montagne à la suite d'un accident de moto. C'est-à-dire que concrètement, en fait, après cet accident très grave, elle se réveille dans cette maison forestière dans laquelle vivent deux autres femmes, Jeanne et Stella, avec qui voilà, va se mettre en place une forme de trio. Étrangement harmonieux au départ, puis qui se craquelle un peu. Et donc dans ce lieu, dans cette maison forestière, vont intervenir tout un tas d'événements plus ou moins oniriques, plus ou moins surnaturels, plus ou moins fantastiques, plus ou moins inquiétants aussi parfois. Et on se rend compte dès le début du roman que c'est un lieu que la narratrice a beaucoup appelé de ses voeux, en fait, dans sa vie précédente, hein, puisque c'est quelqu'un qui a grandi en zone périurbaine avec sa mère, dans l'ennui d'une banlieue pavillonnaire dans laquelle il ne se passait pas grand-chose, qu'elle a fui dès qu'elle a pu pour aller en ville, espérant y trouver la grande vie, et puis qui finalement s'est heurtée aux difficultés que rencontrent beaucoup de jeunes qui débarquent en ville sans qualification, c'est-à-dire la difficulté à trouver un boulot, à trouver un logement, à gagner de l'argent pour payer ce logement. Et donc voilà, on a un flashback comme ça sur cette vie-là, qui est une vie où petit à petit, cette narratrice va finir par saturer, en fait, de la vie moderne, tout simplement, c'est-à-dire, et puis de la vie moderne en ville, donc saturée du bruit, du tumulte, des fils d'actualité, des notifications, des réseaux, et donc s'en détacher petit à petit, sans aller jusqu'à vraiment la désertion. Elle le dit à un moment donné, qu'elle rêve, voilà, comme beaucoup d'entre nous, de ce fantasme de la cabane au fond des bois, de la petite hutte près de la rivière, mais qu'elle sait qu'elle n'a pas le courage d'aller jusque-là. Et comme elle le dit aussi à un moment, ce qu'elle n'a pas eu le courage de faire, finalement, c'est en quelque sorte l'accident de moto qui va le faire pour elle, puisque cet accident va vraiment la projeter dans cette cabane au fond des bois dont elle rêvait.
0: Et dans les thèmes, donc tu l'as évoqué, ces deux femmes, ces deux êtres qui vont prendre soin d'elle dans un premier temps et avec lesquels elle va cohabiter. Hormis ce thème de la fuite et du brouhaha de cette vie urbaine, les thèmes qui me semblent centraux à La Sauvagière, c'est celui d'une certaine sororité, en tout cas d'une certaine façon de vivre ensemble et de vivre ensemble entre femmes. Je voulais savoir si pour toi c'était un élément choisi, important, ou si finalement il aurait tout aussi bien pu advenir que deux hommes prennent gentiment soin de la narratrice. Cette question de la sororité ou en tout cas d'une certaine façon de vivre entre femmes. Et puis, deuxième thème sur lequel j'aimerais que tu nous parles un petit peu, celui étrange du trouble et du flou entre les êtres et notamment entre des êtres humains clairement et puis on voit toujours quelque chose de l'ordre de la métamorphose ou du totem ou en tout cas il y a une présence d'autres qu'humains qui est une présence très forte, très puissante dans le roman, qui n'est pas du tout de l'ordre du décor. Donc voilà, premièrement sur la sororité, quel est le rôle que tu veux donner à cette exclusivité féminine dans cette histoire?
1: Alors en fait, c'est un point qui est toujours délicat pour moi quand je parle du roman, parce que en fait, l'explicité totalement dévoilerait vraiment une intention d'écriture que j'avais et que je veux laisser à la libre appréciation des lectrices et des lecteurs. Mais en tout cas, il ne pouvait pas en être autrement. C'est-à-dire que c'était forcément un trio de femmes, ne serait-ce que parce que on peut y voir. Je vais dire une approche aussi un peu psychanalytique, dans le sens où Jeanne et Stella sont aussi des miroirs de la narratrice. Et alors j'aurais peut-être pu pousser le symbole jusqu'à mettre en avant sa part masculine sous la forme d'un
0: Pour avoir un
1: personnage.
0: surmoi très très viril.
1: Mais non, pour moi, c'était une évidence, effectivement, que ces deux autres personnages soient des femmes et qu'on soit donc bien sur un trio de femmes qui par ailleurs renvoie aussi à plein de trios de femmes qui existent depuis la nuit des temps et notamment dans la mythologie. On parle à un moment donné des Parques dans le roman et voilà, j'avais envie aussi de me référer à ce type de figure.
0: Alors, tu en fais une simple allusion, des parcs, tu peux nous en dire plus?
1: Oui, les Parques, c'était donc trois femmes, trois sœurs, je crois, qui sont souvent représentées dans l'art pictural, qui présidaient un peu aux destinées des êtres humains. Donc, elles sont souvent représentées en train de manier un fil qui est le fil de la vie et de la destinée. Donc, il y en a une qui dévide le fil, il y en a une qui le coupe. Donc, c'est une manière de, voilà, de presque d'avoir un droit de vie et de mort et de tragédie, en fait, sur des trajectoires humaines. Donc, c'est d'ailleurs l'allusion qui fait la narratrice quand elle a un peu ce sentiment d'être presque une forme de déesse de son territoire avec droit de vie ou de mort à travers des activités de subsistance qu'elles effectuent toutes les trois, puisque c'est leur principale activité, c'est quand même d'abord de se nourrir et puis de se chauffer et donc d'assurer leur subsistance au quotidien. Donc il y a toute une activité à la fois de culture, de potager, mais aussi de cueillette et de chasse en forêt, qui lui donne ce sentiment, voilà, de présider

0: c'est ne serait-ce que par les centes dans la forêt, par la souille des sangliers, qui est un élément important aussi, ou par l'animal en tant que tel, puisque assez rapidement, il y a une petite animale qui est décrite comme ça dans le roman, qui va venir passer ses nuits avec la narratrice, au moment où elle se retrouve seule dans cette maison. Donc voilà, tout ça s'entremêle en tout cas, et j'avais envie effectivement. Tu parlais de troubles, c'est marrant parce que c'est un terme auquel j'ai pas beaucoup pensé pendant l'écriture et qui n'arrête pas de revenir depuis qu'il y a des rencontres et que je discute du livre avec d'autres personnes.
1: C'est l'effet Haraway, hein.
0: Mais complètement, mais vraiment,
1: Mais
0: et c'est fou que
1: ça
0: j'y ai pas
1: produit
0: pensé
1: tu
0: du tout au moment de l'écriture, alors que depuis que le livre est sorti et que j'en parle, ça me paraît une évidence. Donc ça a probablement travaillé inconsciemment. Mais en tout cas, voilà, d'être effectivement dans ce trouble, dans cette manière aussi de brouiller un peu les frontières entre humains et animaux, mais aussi les frontières entre rêve et réalité, entre folie et normalité. Enfin, voilà, je pense qu'effectivement, d'une certaine manière, c'est un roman du trouble.
1: Et qui s'exprime bien, enfin, quand tu parles de ces miroirs, ou en tout cas de ces autres soi que peuvent aussi, dans une certaine mesure, représenter Jeanne et Stella, c'est aussi une façon très littéraire et très poétique d'évoquer ce trouble de l'identité même. Ta narratrice est diaphane. On a beaucoup de mal finalement à cerner ses contours et à savoir qui elle est. Est-ce qu'elle est une conscience, un simple récit, un personnage incarné? Est-ce qu'elle est un peu toi?
0: Bah, d'abord, elle-même, elle a un peu du mal à savoir qui elle est, effectivement, parce qu'elle est quand même. Enfin, je veux dire, de ce point de vue, le récit est assez réaliste. C'est-à-dire que concrètement, en fait, quand elle se réveille dans cette maison forestière,
1: Elle est objectivement paumée.
0: elle est objectivement larguée. Stella lui fait peur, Jeanne l'attire. Les bruits de la forêt, l'angoisse, elle n'a pas envie de sortir, elle a peur de sortir, elle a peur de s'aventurer en forêt. Donc de ce point de vue-là, on est sur un truc assez réaliste et pas du tout, enfin je veux dire, pas du tout fantasmé. C'est-à-dire qu'elle se réveille pas tout d'un coup, sylphide, complètement à l'aise dans ce nouvel environnement. Les choses vont quand même être assez progressives avant qu'elle arrive à s'y fondre et à s'y sentir comme faisant partie de ce milieu-là. Et quant à y mettre une part de moi, oui, il y a toujours, enfin en tout cas, moi j'ai l'impression que je mets toujours une part de moi dans ce que j'écris. Pour autant, c'est pas du tout de l'autofiction, quoi. Enfin, on est vraiment sur du romanesque, mais du romanesque qui vient se nourrir de l'expérience réelle, de souvenirs, de bribes inconscientes. Donc, qui vient piocher à la fois en moi-même, en ce que je suis et en mes interrogations et ce qui m'agite, mais aussi dans les rencontres, les discussions, les émissions, mes propres lectures. C'est Geneviève Prisac qui dit qu'il y a deux types d'écrivains, les écrivains cailloux et les écrivains éponges. Et voilà, moi je suis très clairement dans cette catégorie des écrivains éponges. Bah, qui s'inspire de tout ce qui les entoure. Et c'est vrai qu'en plus, dès lors qu'on commence à sentir qu'on tient un sujet ou un début de trame de roman, ça agit vraiment comme un aimant. En fait, il y a un effet magnétique. Et à partir de là, dès que vous avez un début de sujet, vous avez l'impression que dès que tu allumes la radio, ça parle de ça. Dès que tu ouvres un livre, ça parle de ça. Dès que tu as une discussion, tout y ramène, en fait. Donc, voilà.
1: Et ça me permet d'aborder cette question, parce que c'est vrai que moi je rentre avec les grands thèmes, la vie urbaine, les atrocités de la société capitalo-industrielle, l'interface entre être humain et autre qu'humain, l'écoféminisme, et ça, qui sont les grands thèmes auxquels dont on est familière, et notamment toutes les deux dont on discute souvent. Et en même temps, là, on n'est pas du tout. Enfin, ce que tu nous proposes avec La Sauvagière, c'est avant tout de la littérature, avant tout un roman. Et donc, premièrement, je te prie de m'excuser d'être rentrée de but en blanc dans, dans, dans

0: dans un vocabulaire et dans un type de questionnement qui n'est pas a priori celui qui devrait présider à un questionnement sur cet objet qui est un objet littéraire romanesque. Est-ce que comment faire? J'imagine que tu as souhaité par exemple ne surtout pas surdéterminer la vision ou l'appréhension de tes lectrices et tes lecteurs en leur disant qu'il y avait une intention politique ou féministe derrière. Donc j'imagine que c'est important pour toi de distinguer ce travail-là de ce que tu peux faire par ailleurs, est-ce que tu as fait à travers des essais, à travers toutes sortes d'activités écrites, orales, au sein de l'écologie politique. Comment est-ce qu'on échappe au roman à thèse si on souhaite s'en échapper d'abord?
1: Bah, d'abord sur le fait de rentrer par ces questions d'anthropocène, de critique sociale, d'écoféminisme, etc. Moi, ça me pose aucun souci parce que de fait, c'est aussi ça qui nourrit ma réflexion et qui, d'une certaine manière, nourrit aussi mon écriture, même si dans le cas de La Sauvagière, ça ressort pas en tant que tel dans le roman, qui effectivement est pour moi beaucoup plus une création littéraire que une intention politique. Et c'est vrai que c'est peut-être la première fois que je me détache à ce point-là d'une intention politique. C'est-à-dire qu'il n'y a pas de, il n'y a pas de message dans le roman. J'avais pas d'intention. Je me suis pas dit, tiens, je vais écrire le roman de, je sais pas, de la reconnexion avec la nature, ou du nouveau récit pour le vivant, ou de toutes ces formules très à la mode. Donc j'avais pas d'intention politique au départ, et d'ailleurs, en fait, curieusement, parce que c'est pas ce qui ressort le plus au final de la lecture probablement, mais en fait, ma toute première entrée et les premières phrases qui ont été couchées sur le papier venaient d'une toute autre entrée qui était l'entrée psychiatrique. Et parce que voilà, il faut dire que le personnage de Stella est un personnage psychotique, avec des crises de démence, des crises clastiques.
0: Elle est absolument effrayée, terrifiante,
1: Oui, elle est effrayante.
0: dans ses
1: Elle est
0: crises.
1: effrayante. Et en fait, c'est le premier personnage qui est arrivé, Stella. C'est pas la narratrice. La première scène qui est arrivée, c'est la crise clastique. Donc, pulsion de destruction, de violence envers elle-même et puis envers ce qui l'entoure. Donc voilà. Donc finalement, c'est intéressant aussi enfin, voilà, il y a aussi ça en arrière-fond. Et donc tout ça pour dire que effectivement il y avait, enfin c'est pas un roman à thèse. D'ailleurs ça déconcerte beaucoup de personnes hein, qui ne me découvrent pas avec La Sauvagière, hein, donc qui avaient déjà lu d'autres choses ou qui connaissent mon travail, qui sont un peu déconcertés par cette forme très littéraire et sur le fait que bah, finalement voilà c'est un roman du trouble jusqu'au bout. Donc quand on le referme, on n'a pas vraiment de résolution, on n'a pas de message, il n'y a pas d'injonction, il n'y a pas de thèse. Et c'était vraiment un souhait délibéré de ma part, et notamment parce que en fait, je trouve que les romans à thèse sont très souvent très ratés, en fait. C'est-à-dire que moi-même, en tant que lectrice, je déteste me rendre compte que je me suis fait berner en achetant un roman et en me retrouvant avec 10 pages de tract politique au milieu d'un long monologue d'un des personnages qui nous explique sa manière de voir la vie, d'analyser le monde et de ce qu'il conviendrait de faire pour le remettre à l'endroit, quoi.
0: Ah, c'est marrant, j'ai un roman qui me vient immédiatement à l'esprit quand je t'entends dire ça. Je le citerai pas. Donc, c'est drôle dans ta réponse, ça donne l'impression que finalement, ça n'a pas tant été un effort de ne surtout pas faire de ce roman un tract, mais qu'au contraire, c'était une sorte d'évidence que tu étais ailleurs.
1: Oui, tout à fait.
0: Dans l'espace d'écriture en
1: Oui,
0: écrivant
1: bah
0: ce
1: j'ai en
0: roman-là.
1: fait j'étais vraiment dans Bah, en fait, dans la littérature, moi je suis une grande lectrice de romans depuis que je sais lire. Et en fait, j'étais vraiment dans l'espace de ma bibliothèque et pas du tout dans l'espace d'une table ronde sur l'écologie politique, quoi.
0: Et en même temps, on sait, enfin, je pense, et moi, par exemple, aussi par des conseils de lecture que tu m'as donnés, que dans le champ de l'écologie politique, il y a des œuvres littéraires qui ne déméritent pas du tout du point de vue de la littérature, mais qui ont une sorte d'aura et de puissance politique qui est extraordinaire. Donc, j'ai l'impression qu'il n'y a pas de nécessité de choisir l'un ou l'autre, ou que Alors, est-ce que c'est simplement la postérité, finalement? Est-ce que c'est la vie d'un roman après qu'il soit écrit qui lui donne éventuellement une puissance politique? Tu penses que ce serait un échec évident, un échec annoncé, que de vouloir faire, comme tu le disais, le roman des nouveaux récits interspécifiques du 21e siècle, par exemple?
1: Je pense qu'en tout cas, il y a de fortes chances que ce soit raté si on part avec cette intention-là, effectivement. En revanche, je crois que voilà, quand on est sincèrement traversé par ces questionnements-là, ça se retrouve forcément dans l'écriture. Et donc, ça vient forcément nourrir et traverser le roman, même si c'est pas explicite. Moi, je le dis sous forme de boutade, mais en fait, c'est assez sérieux. Dans tout le travail que j'ai fait à côté de recherche, alors bon, quand je dis recherche, c'est un peu abusé parce que je suis plutôt allée picorer de manière assez superficielle dans plein de disciplines, en psychanalyse des rêves, en psychiatrie, en anthropologie, mais potentiellement j'ai trouvé à écrire une thèse moi sur la sauvagière. Et donc forcément qu'a posteriori en fait, et je me rends bien compte là dans toutes les rencontres en librairie, en festival, a posteriori tu trouves plein de choses à dire, ou d'autres personnes trouvent plein de choses à dire sur ce que tu as écrit pour relier ça aux luttes actuelles ou aux courants de pensée actuels et voir comment ça peut venir éventuellement nourrir ça. Mais au moment vraiment de la conception et de l'écriture, c'est pas présent de cette manière-là, quoi. Par contre, en termes de littérature, bon, il y a effectivement la manière ensuite dont on s'en empare. Pour venir alimenter un propos politique ou une action politique. Et moi, enfin, voilà, je serais ravie que ce soit aussi le destin de la sauvagière. Mais il y a aussi, de manière plus intime, la manière dont la lecture d'un roman, à un moment donné, vient vraiment modifier nos affects, notre perception et notre manière d'être au monde. Moi, je sais qu'il y a des romans qui ont vraiment... qui m'ont transformé en fait, qui m'ont marqué, qui continuent de m'accompagner. C'est le cas par exemple du Mur invisible de Marlène Haushofer que j'ai beaucoup recommandé et
0: Oui, je fais
1: dont
0: partie de tes victimes.
1: ouais, et dont je recommence là à parler avec la Sauvagière parce que beaucoup de personnes pointent des proximités, même si c'est très différent, mais il y a quand même une filiation, effectivement, et moi j'en suis, ben voilà, que je revendique vraiment en tant que filiation. Et c'est vrai que le mur invisible, je pense, a vraiment été un jalon, alors parmi plein d'autres, c'est pas un seul roman qui tout d'un coup vous fait écarquiller les yeux et prendre conscience de je sais pas quoi, mais. Voilà, dans le mur invisible, par exemple, ce lien aux animaux. Moi, je sais que j'ai l'impression d'avoir une petite vache qui m'accompagne depuis que j'ai lu ce roman, quoi. Et qu'elle est là, et qu'elle est pas loin, et que si j'ai besoin à un moment donné, je peux aller m'appuyer sur elle, et qu'elle m'accueillera avec plaisir, quoi.
0: Et c'est là où, à nouveau pour cultiver le trouble, je reviens sur cette question des influences ou de la contribution écoféministe, par exemple, qu'on pourrait chercher soit dans tes influences, soit dans ce que ça pourrait produire à l'avenir. Et je me demande dans quelle mesure on peut pas aussi cultiver la continuité entre un travail littéraire qui n'est pas un travail à thèse, et une efficacité politique et une intention politique claire. Et je mentionne l'écoféminisme dans la mesure où, et les épistémologies féministes en général, dans la mesure où il y a quand même une critique d'un surinvestissement dans la rationalité, dans la froideur, dans un certain type universaliste, désincarné de argumentation politique qui serait l'argumentation sérieuse, efficace et qui relèverait d'un style très masculin, voire viril, versus un rapport à la connaissance, à la co-construction d'un monde commun et à l'intelligibilité du monde et des liens qui nous unissent à lui, qui, sans renoncer à la rationalité, en tout cas enrichit cette rationalité froide de récits, d'expériences intimes, d'émotions. Et donc voilà, dans ce paysage-là, on peut imaginer que la littérature, comme d'autres formes plus créatives que une théorie, un essai, ont une place politique évidente. Une place, un rôle de transformation des personnes, mais aussi de transformation des façons de se lier les uns les autres, des façons de communiquer. En tout cas, on peut réfléchir à la littérature autrement que comme un royaume qui serait séparé et isolé des transformations politiques qui nous tiennent à cœur.
1: Oui, tout à fait. Et d'ailleurs, en réalité, ça a toujours été le cas. Enfin, la littérature a jamais été. Alors après, il faudrait parler des littératures parce qu'évidemment, c'est un terme un peu générique, mais il y a toujours eu, en tout cas, une activité de création romanesque qui non seulement était en prise avec la société et les grandes questions qui traversaient les sociétés de leur époque, mais qui, en plus, pour certains d'entre eux, ont vraiment eu un impact. Alors après, c'est des impacts qui sont qui peuvent être de plein d'ordres différents, qui peut être un impact de visibilisation par exemple, de catégories sociales totalement qui jusqu'alors étaient totalement absentes de la littérature, de critiques sociales. Il y a quand même tout un pan de la littérature qui a dénoncé des systèmes iniques, dénoncé des injustices, dénoncé des inégalités. Il y a tout le registre dans un autre domaine de la science-fiction qui a pendant longtemps joué un rôle d'alerte aussi sur les risques, alors selon les époques, d'invasion de martiens, d'accidents nucléaires, de pandémies, de surpopulation, ou de plus en plus maintenant des règlements climatiques. Enfin, voilà. Et puis il y a je pense, une littérature peut-être plus de l'intime, du sensible, de l'émotion, qui va rentrer en fait dans l'esprit de la lectrice ou du lecteur. Enfin, il y a un lien aussi direct qui est particulier avec le livre et notamment avec la fiction, qui est un lien très intime en fait. Et qui va vraiment venir, je crois, effectivement, affecter de manière différente qu'une conférence ou un essai, aussi brillant soit-il.
0: Et alors du coup, ça te va aussi, tu dis que ça fait quelques semaines là que tu parles de ce livre en librairie ou dans des festivals, donc que tu rencontres un public qui n'était peut-être pas le public que tu rencontrais, en tout cas que tu as rencontré par exemple autour de Mieux vaut couler en beauté que flotter sans grâce, qui a eu énormément de succès et qui continue, je crois, à
1: Oui.
0: produire plein de rencontres, de
1: Oui.
0: sollicitations, etc. Peut-être est-ce que, je ne sais pas si cette question est intéressante, mais est-ce que tu pourrais nous raconter ce que c'est que ces rencontres d'un public qui vient t'écouter après avoir lu La Sauvagière, voilà, est-ce qu'il se passe quelque chose d'inattendu? Est-ce qu'il y a des surprises dans ces rencontres-là?
1: Oui, c'est très surprenant parce que en fait l'exercice est complètement différent avec avec ce roman par rapport à ce qui s'est passé avec Plutôt couler en beauté que flotter sans grâce. D'abord parce qu'en fait la manière de présenter un essai et de présenter un roman c'est très différent en fait.
0: Mais j'étais en train d'y penser en discutant avec toi. Je me disais, un essai, en fait, il faut convaincre. À la limite, ce qu'il faut, c'est qu'à la fin, les personnes n'aient pas nécessairement besoin de le lire, mais qu'elles partagent tes idées. Alors qu'un roman, moi-même, je ne sais pas du tout comment en parler et en faire parler, parce qu'on ne sait pas exactement ce qu'on veut susciter dans la discussion autour d'un roman.
1: Bah, en fait, généralement, ce qu'on veut susciter, c'est l'envie de lire le roman. Et c'est vrai que c'est un exercice très différent parce que bah, d'abord, ça se résume pas un roman, en fait, ça se lit. Et alors, bon, un essai aussi, ça se lit bien sûr, mais un essai, souvent, on peut quand même en donner les grandes idées, on peut voilà, donner des points clés dans un roman, et dans un roman en plus comme ça, qui est donc pas un roman à thèse, mais un peu un roman à tiroir, c'est-à-dire qu'il y a plein de fils possibles à tirer dans La Sauvagière, ce serait impossible de se lancer dans un résumé. On peut éventuellement donner un peu le démarrage, mais on ne va pas pouvoir résumer. Il n'y a pas des idées particulières, des idées clés. Et donc l'exercice est vraiment très différent. Et c'est vrai qu'au début, moi, je ne savais pas non plus trop comment en parler. En plus, comment en parler sans trop dévoiler et sans trop orienter une lecture que j'ai vraiment voulu depuis le début, et tout le roman est construit pour qu'il y ait plusieurs lectures possibles, et donc pour pas trop orienter la lecture. Et ce qui est très surprenant, bah, c'est qu'en fait, ça se fait hyper bien, enfin, je veux dire, ça se passe très bien, et qu'on trouve plein d'autres manières d'en parler, de tourner autour, bah, exactement comme on est en train de le faire là. C'est-à-dire en parlant des influences, des coulisses, de ce qui a généré l'envie d'écrire ce roman-là. Et parfois, on fait aussi des lectures d'extraits à voix haute pour donner une idée du style, de la langue, parce que évidemment, dans un roman, c'est aussi un élément hyper important. Et donc, moi, en fait, ce qui me surprend vraiment beaucoup depuis le début, c'est que voilà, ça fait maintenant presque 3 mois en fait que je tourne énormément avec ce roman en librairie, en festival, en rencontre à la fac. Et il y a sincèrement pas une once de lassitude de ma part à en parler. En fait, c'est assez fou, c'est que je me rends compte que en fait, je me lasse pas. C'est pas du tout routinier parce que en fait, chaque rencontre est différente. Alors bon, évidemment, il y a des petites choses qui reviennent à chaque fois, mais en fait, la discussion part à chaque fois dans des directions très différentes les unes des autres, ne serait-ce que parce que le public parle aussi de ce à quoi ça le fait penser, on rebondit, moi je joue à la libraire parce qu'à chaque fois je mets en avant aussi d'autres romans qui m'ont inspiré ou qui m'ont nourri. Donc voilà, et donc c'est vraiment un exercice complètement différent et qui pour moi est... Je dois dire vraiment une grande source de plaisir parce qu'en plus on n'est pas dans le débat en fait. En réalité, on n'est pas dans le débat. On est plus dans de l'enrichissement mutuel que dans du débat pied à pied sur des thèses et des théories et des hypothèses et des éléments de stratégie militante par exemple. Et bah très honnêtement, ouais, c'est quand même assez reposant en fait et assez plaisant.
0: Donc finalement, t'as écrit La Sauvagière pour te reposer, plutôt couler en beauté.
1: Pas
0: Non,
1: pour m'en reposer, mais je dois, enfin, voilà, si je suis honnête, je dois dire que ce moment de littérature là me procure des joies que je ne trouve pas de la même manière, effectivement, dans mes interventions écrites ou orales plus militantes, qui m'apportent d'autres choses. Mais là, il y a vraiment quelque chose de l'ordre de la joie pure en littérature qui est pour moi beaucoup plus libre, beaucoup moins dans le jugement ou dans la peur du faux pas. Voilà, en littérature, en fait, il y a une licence, une permission qui est beaucoup plus vaste et qui permet plus d'audace, qui permet tous les dérapages, en fait. Et je trouve que, enfin voilà, moi ça me fait beaucoup de bien en fait d'aller m'égarer là-dedans.
0: Est-ce qu'on pourrait imaginer des façons de l'injecter finalement également dans nos réflexions théoriques, dans nos milieux politiques, dans les luttes? On le voit naître avec des façons de lutter, de militer plus créatives, peut-être moins austères, avec moins d'aridité dans plein de lieux. De lieux militants. Mais voilà, je me demandais, parce qu'en même temps, on se dit, bon, bah, finalement, cette difficulté, par exemple, ce besoin de convaincre ou d'avoir raison ou d'avoir l'argument qui tue et qui va clore tout débat ultérieur possible, il semble un peu indispensable. C'est-à-dire que dans la lutte politique, on a des ennemis et on a des ennemis farouches qui n'ont aucune intention de nous laisser vivre joyeusement et créativement. Enfin, je sais pas, voilà, je me disais, est-ce qu'il y a des perspectives, est-ce que si ça produit ces sentiments de légèreté et de joie, est-ce qu'on arrive, quelles sont les pistes, quels sont les ingrédients et les façons qu'on pourrait avoir de les réinjecter dans des luttes qui sont aujourd'hui quand même centrales, je pense, et pour toi et pour nombre d'entre nous dans nos vies, quoi.
1: Je pense que c'est, enfin, je pense qu'il y a quand même un début de mouvement sur ces questions-là et de plus en plus d'interrogations effectivement sur comment on met de la joie et de la poésie dans des luttes qui sont ni joyeuses ni poétiques parce qu'elles sont ancrées dans une réalité qui ne l'est pas, mais comment est-ce qu'on fait pour en insuffler et moi je pense que voilà, que ces actes de création, que la littérature, que la poésie, c'est aussi peut-être des espaces de ressourcement et de régénération pour militants épuisés, quoi. C'est-à-dire que je ne sais pas à quel point ces espaces de lutte peuvent s'emparer directement d'un roman comme La Sauvagière, par exemple. Par contre, si des militants épuisés peuvent y trouver le temps d'une lecture, à la fois du repos, de la joie, mais aussi un peu d'ébranlement, enfin voilà,
0: Et d'inspiration.
1: et d'inspiration, voilà, si ça peut venir percuter justement des affects qui ensuite vont être réinvestis dans l'espace politique au sens large du terme, ce sera déjà pas mal, quoi.

0: On parle de La Sauvagière comme d'un premier roman, mais c'est pas ta première excursion dans le monde de la fiction. Tu as publié l'année précédente un peu coup sur coup de romans jeunesse. Est-ce que tu veux en dire quelques mots? Est-ce que c'est une troisième planète dans ta vie d'écrivaine ou est-ce que tu l'associes à ce travail? Est-ce que tu as écrit pour des jeunes de la même façon que tu écrirais pour des adultes?
1: Alors effectivement, donc en 2021, ont paru Le Gang des Chevreuils Rusés au Seuil Jeunesse, qui là est vraiment un roman pour les 8-12 ans. C'est vraiment un roman encore illustré. C'est les premiers romans à lire seul entre l'album et le roman pour les grands, qui est très empreint de lutte écolo et d'esprit zadiste. C'est presque un petit manuel d'initiation au sabotage pour les plus jeunes, parce que c'est une bande de gamins dans un village de montagne qui va s'organiser pour faire capoter un projet d'hôtel golf de luxe qui vise à déforester et à bitumer leur petit coin de vie. Et puis un autre roman que j'ai écrit en pensant jeunesse, et qui est sorti en jeunesse, là où le feu est l'ours, mais qui finalement, a posteriori, avec le retour des lectrices et des lecteurs, est plutôt un roman tout public, ado-adulte, sauf que la catégorie tout public a disparu du milieu de l'édition. Malheureusement, maintenant, il faut rentrer dans des cases marketing qui s'adressent à des catégories d'âge bien particulières. Mais là où le feu est l'ours était un roman tout public et beaucoup d'adultes aussi le lisent. Mais c'est vrai que c'est une écriture différente parce que dans ces deux textes que j'ai écrits en direction de la jeunesse, j'ai écrit de manière peut-être plus classique dans les ressorts romanesques, c'est-à-dire qu'avec le souci vraiment de tenir les lectrices et lecteurs en haleine, avec des péripéties, des rebondissements, des aventures, l'apparition de nouveaux personnages. Enfin voilà, y a plus de ressorts dramatiques, romanesques, traditionnels. Là où dans La Sauvagière, je me suis donné beaucoup plus de liberté. Sur quelque chose de plus littéraire au sens justement moins classique du terme, où on n'a pas voilà tout un parcours
0: Il
1: narratif.
0: s'agit pas de raconter une histoire.
1: Voilà.
0: Dans Là où le feu est l'ours, il y a aussi un épilogue assez long, si je me souviens bien, sous forme de lexique ou de.
1: Oui, alors
0: Il y a...
1: c'est une annexe documentaire au roman,
0: Voilà.
1: effectivement. Qui s'appelle Glossaire symbolique et coulisses et qui est intitulé Tout est vrai.
0: Oui, c'est beaucoup plus joli que.
1: Et dans cette partie documentaire qui est placée à la fin du roman, en fait, je raconte toutes les recherches en fait qui m'ont permis d'écrire ce roman. Qui est un roman vraiment très imaginaire, très merveilleux, qui se passe dans des lieux fabuleux, pas très situés, ni au niveau géographique, ni dans le temps. On est presque plus dans quelque chose du conte ou de la fable. Et j'avais envie de montrer qu'en fait, il n'y avait rien de magique. Enfin, j'avais vraiment pris le parti qu'il n'y ait pas de magie en fait dans ce merveilleux. Donc voilà, les ours ne parlent pas, personne ne se met à léviter, les arbres se mettent pas à marcher. Donc tout est basé sur des faits réels existants ou sur des mythes existants ici et maintenant dans notre réalité. Et c'était aussi une manière d'inviter, après l'évasion du roman d'imaginaire, à réatterrir et à réouvrir les yeux sur le monde qui nous entoure, d'où sont tirées toutes ces merveilles et toutes ces horreurs, parce qu'il n'y a pas que du merveilleux dans Là où le feu est l'ours. Mais donc, voilà, d'inviter aussi les lectrices et les lecteurs à garder les yeux grands ouverts sur notre monde, parce qu'en fait, tout en est tiré.
0: Et là, du coup, on est sur une forme très hybride, hein, avec à la fois un récit tout à fait merveilleux, enfin, qui évoque vraiment les récits mythologiques ou les contes, et en même temps une part documentaire qui est assez importante, assez C'était la période où tu savais pas encore quel camp choisir,
1: Ouais,
0: quelle planète
1: peut-être
0: choisir.
1: bien, effectivement.
0: Peut-être juste quelques mots parce que bah voilà, j'ai salué la beauté aussi de l'objet, de la couverture de ce livre. Est-ce que tu as quelques mots à nous dire de cette maison d'édition, d'Alva, de la façon dont tu as travaillé avec eux, peut-être des autres romans publiés
1: Ouais, avec grand plaisir, parce que c'est vraiment une très très belle rencontre, la rencontre avec les éditions d'Alva. Moi, j'ai découvert cette maison d'édition qui est effectivement assez récente, hein, qui s'est montée il y a 2 ans à peu près. Je les ai découvertes en tant que lectrice par le biais d'un roman que j'ai vraiment beaucoup aimé, qui s'appelle L'Octopus et moi, d'Erin Hortle, qui est une autrice de Tasmanie. Qui est un très beau roman qu'on pourrait tout à fait, je pense, aussi qualifier d'écoféministe d'ailleurs, où on retrouve vraiment voilà, toutes ces thématiques. Et donc, voilà, moi, je ne sais plus comment j'étais tombée sur ce roman. Je crois que quelqu'un me l'avait recommandé. Et bah, comme je le fais de temps en temps, quand j'ai vraiment des gros coups de cœur pour des livres, j'avais mis un petit post sur les réseaux sociaux pour en parler. Et puis, je m'étais donc renseignée sur cette maison d'édition que je ne connaissais pas. Et tout ce que j'en avais vu, lu et entendu, notamment les interviews de Juliette Pons, mon éditrice, m'avait beaucoup plu. D'abord, Dalva, c'est un hommage au personnage de Jim Harrison. Juliette parlait de la création de cette maison d'édition en disant que son parti pris était de ne publier que des autrices et que c'était tout simplement une manière de rétablir une forme d'équilibre au regard des statistiques entre hommes et femmes publiées pour leur écriture. J'avais trouvé ça assez chouette aussi, la manière dont elle en parlait. Et puis, il y avait vraiment cette volonté d'aller vers voilà, ce qu'on appelle le nature writing, de publier des autrices, mais de ne pas les cantonner à des textes féministes militants. Bon, tout m'avait vraiment beaucoup séduite. Et comme à ce moment-là, en fait, j'attendais des retours des maisons d'édition auquel j'avais envoyé mon manuscrit, je me suis dit bah autant je vais lui envoyer mon manuscrit. Et donc j'avais commencé à rédiger un mail à cet effet, et puis c'est des mails qui sont toujours très compliqués à rédiger. Donc je l'avais un peu laissé en plan le temps d'aller déjeuner chez une voisine. Et quand je suis revenue, donc avec ce mail toujours ouvert dans mes brouillons, j'avais un message de Juliette dans mes mails. C'était
0: Les étoiles
1: incroyable.
0: s'alignent. Et
1: C'était
0: que
1: incroyable.
0: disait ce
1: Et
0: message?
1: Juliette me remerciait d'avoir relayé l'Octopus et moi et me proposait qu'on échange, était intéressée par mon travail. Et donc je lui ai tout de suite répondu en lui disant, mais c'est inouï, en fait j'étais en train de vous écrire un mail pour vous envoyer un manuscrit, mais du coup là maintenant ça me semble hyper chelou de joindre le manuscrit, donc je le joins pas. Juliette me répond immédiatement en me disant, mais si, envoyez-le, envoyez-le. Et puis en fait, là où j'attendais depuis des mois des réponses de plein de maisons d'édition, tout d'un coup là, la rencontre s'est faite quasi instantanément en quelques jours et on a très vite su et eu envie de travailler ensemble. Et c'est vraiment Juliette Pons qui m'a accompagnée sur toute la fin de l'écriture, parce que en fait moi j'avais vraiment besoin de son regard, hein, pour achever le manuscrit. Et elle m'a donné des conseils vraiment très très pertinents, très judicieux et de manière pas du tout intrusive par rapport à mon écriture. Donc voilà, c'est vraiment une belle rencontre, et une belle rencontre ensuite avec toute l'équipe, parce que c'est voilà, vraiment une équipe de 3 femmes assez extraordinaire. Et je le dis vraiment très sincèrement, parce que enfin, je pense que le plaisir, hein, de cette grande tournée que je suis en train de faire avec beaucoup de déplacements un peu partout aux 4 coins de France, est beaucoup lié au fait d'avoir aussi cette équipe à mes côtés.
0: Donc peut-être si tu as un petit florilège, il y a moi et l'octopus, est-ce que si on met en lien sous notre entretien audio quelques petits conseils de lecture de chez Dalva Édition, est-ce que tu nous fais un petit florilège comme ça, de les priorités. Il ne s'agit pas ni les meilleurs, ni tes
1: Ouais.
0: préférés, mais ceux qui te semblent prioritaires quand je te pose la question à brûle pour point.
1: Bah donc l'octopus et moi, il y a un récit qui s'appelle Je suis une île, qui moi m'a beaucoup qui m'a beaucoup marqué. J'ai eu un peu de mal à rentrer dedans très honnêtement au début parce que c'est une écriture. On est vraiment dans un récit là davantage que sur de la création littéraire. Mais j'ai été complètement happée au final. C'est vraiment donc un récit autobiographique d'un couple qui décide de quitter la ville et qui va s'installer, qui va acheter une maison sur une île alors qu'il s'était promis de ne jamais aller vivre sur une île. Et il se retrouve sur cette île donc au nord du Royaume-Uni. Et très vite on bute à l'hostilité en fait des gens de l'île, des insulaires qui les voient arriver d'un mauvais œil, qui ont des comportements extrêmement misogynes, notamment vis-à-vis d'elles. Et donc tout ça va s'envenimer dans un climat très hostile et assez toxique, jusqu'au moment où finalement son compagnon finit par partir. Et elle se retrouve toute seule. Et elle se retrouve toute seule avec ses animaux, puisqu'ils ont un troupeau, sa maison, et puis la lande, et puis la mer. Et là démarre vraiment la partie du récit qui, pour moi, a été complètement éblouissante et complètement incroyable. Donc voilà, j'en dis pas plus, mais je suis une île. Et puis là, j'attends avec impatience la sortie du prochain roman francophone qui sort au mois de janvier, dont je n'ai plus le titre en tête.
0: On attendra janvier pour en savoir plus. Et puis La Sauvagière de Corinne Morel-Darleux, qui est parue en septembre 2022. Corinne, merci beaucoup pour cet échange. Est-ce qu'il y a une question que je ne t'ai pas posée et à laquelle tu aurais vraiment voulu répondre?
1: 1000. Non, non, c'est parfait. Merci à toi.
0: Ben, je te remercie beaucoup et puis on va lire ou relire avec grand plaisir ce roman La Sauvagière.
1: Merci.
0: Au revoir.
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4: Et je vous offre, en guise de post-scriptum, la lecture d'un court extrait de La Sauvagière par son autrice, dans lequel la narratrice évoque les énigmatiques sorties nocturnes de la troublante Jeanne.
5: Nous entrions dans l'hiver. Les jours avaient considérablement rétréci. Je m'étais merveilleusement adaptée à cette vie frugale, au plaisir du labeur qui épuisait les tensions de mon corps, et aux rituels qui ponctuaient nos journées. Je n'avais pas eu le loisir de m'ennuyer depuis l'été. Nous avions tout juste fini de faucher la moutarde et de broyer les derniers pieds de courge et de tomates pour les mélanger à la cendre afin d'amender la terre. Les bocaux étaient prêts, les couvertures avaient été tapées au bâton, nous avions une bonne réserve de bois coupé. Les noix et les pommes de terre étaient entreposées au sec et à l'obscurité, avec l'ensemble des graines récoltées que nous sèmerions dans quelques mois. Nous pouvions nous installer tranquillement dans des temps plus austères et plus froids. Néanmoins, j'étais préoccupée. Jeanne sortait de plus en plus fréquemment la nuit. Celle-ci tombant tôt, nous dînions parfois sans elle et notre trinité en était ébranlée. Sans Jeanne, la qualité de l'air dans la pièce semblait modifiée. Nos gestes étaient moins assurés. Stella et moi, nous heurtions maladroitement et laissions échapper nos tasses. Son absence, comme le fantôme d'un membre manquant, nous perturbait. Ces escapades me tourmentaient davantage qu'à l'été. Tant qu'il faisait chaud, il n'était pas absurde d'avoir envie d'arpenter la montagne nue à la belle étoile. Je pouvais feindre de croire que c'était là une occupation inoffensive et somme toute agréable. Mais quand les premières gelées arrivèrent, le comportement de Jeanne devint indéniablement déroutant. Tout en elle indiquait une proximité singulière avec la nature. Ses gestes dans le jardin étaient si harmonieux, ses sens à l'affût de la moindre variation d'air, son regard émerveillé de chaque chose. Elle revenait invariablement de ses opérations en forêt, chargée de plantes sauvages, de champignons et de proies variées. Son agilité à la chasse intimait le respect. Mais ses escapades nocturnes donnaient à toutes ses qualités une coloration énigmatique, vaguement inquiétante.

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Il fait chaud, oui. Pour l'instant, on chante. 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
2: Je pense que c'est pas bon de prendre du temps aux gens par la parole. Donc, la seule idée qui m'était venue quand je savais que tu venais me voir pour enregistrer, alors que moi j'aime pas les enregistrements, je me suis dit, bon, je vais proposer un silence pour respirer et c'est curieux.
3: Ouais.
2: Parce que si on parle, on va pas pouvoir laisser place à quelque chose d'autre.
3: Ben, moi, j'avais envie de laisser place à ce qui émane de toi. Je pense que pour moi, comme pour toi, qui sommes des personnes déracinées et qui éprouvons fortement le déracinement un peu général du monde dans lequel on vit, que ta façon, par cette attention aux autres êtres, de arriver à habiter pleinement cet endroit hostile dans ce quartier de Paris.
2: Oui, c'est...
3: Que c'est quelque chose qui mérite d'être raconté.
2: Oui, ça c'est sûr que c'est quelque chose qui me paraît... On apprend beaucoup quand on est sensible à l'écriture végétale. Parce que les végétaux n'ont ni la même langue que nous, ni... elles n'ont rien à faire de nos frontières. Elles relient toujours un point, un autre, un autre, un autre. Elles cherchent des points d'appui. Et quand je suis proche des plantes, je passe de longs moments. Je me sens extrêmement accompagnée. Et je n'ai pas besoin de faire quoi que ce soit de particulier.
3: Ça a toujours été comme ça pour toi?
2: Non, avant je ne les voyais pas, les plantes. On n'est pas éduqués pour voir. Et mes premières plantes, c'est des plantes trouvées qui étaient abandonnées. C'est un jour où j'ai vu une plante dans la rue qui était en très mauvais état. Qui était dans une poubelle, en fait. Et c'est l'image du sac poubelle qui étouffait la plante qui m'a fait réagir tout de suite. C'était quelque chose qui me renvoyait à d'autres images, quelque chose qui ne te laisse pas respirer, quelque chose qui... un sac qu'on met sur ton visage, quelque chose... Mais c'était une plante. Donc il fallait absolument que j'enlève ce sac qui cachait le corps de la plante, et je me suis rendu compte que peut-être elle était vivante. Donc je suis arrivée à la maison, je ne connaissais rien de plantes. Je me souviens que j'ai pris un pot, j'ai mis un peu plus de terre, et ensuite j'ai attendu. Et puis elle s'est mise à vivre. Et je pense que je dois beaucoup à cette plante, parce que avant... si on m'offrait une plante, c'était pas sûr qu'elle réussissait avec moi. Mais à partir de ce moment, quelque chose s'est passé. Et donc à partir de là, j'ai commencé à retrouver d'autres plantes. Je n'imaginais pas combien de plantes on pouvait jeter en fait en ville. Ça m'avait pas mal impressionnée. Mais bon, quand on se concentre sur quelque chose, on trouve. Et donc, j'ai commencé à avoir des plantes, notamment exotiques, parce que les gens, ils achètent en ville beaucoup de plantes exotiques, mais au bout d'un moment, ils n'en veulent plus, ou elles sont trop grandies, ou elles s'en occupent très mal. Et donc, on jette beaucoup. Et voilà.
3: À quel endroit tu habitais quand tu as trouvé ces premières?
2: C'était donc dans les 20e. C'était dans les 20e arrondissements. Et là, on habitait dans un lieu aussi où je me suis occupée pas mal de la cour commune, petit à petit. Mais c'est grâce à cette plante qui était là.
3: Et tu l'as plantée dans la cour ou tu l'as...
2: Oui, dans un pot, je l'ai mis dans la cour. Elle est bien revenue. Et puis après, il y en a eu d'autres, petit à petit. Après, c'était un moment où je travaillais à Valence. Quand je travaillais en banlieue, que j'ai eu beaucoup de choses ont changé dans ma vie. Parce que j'ai beaucoup appris avec les habitants de ce quartier et leur manière de s'approprier des lieux délaissés ou de lieux tout court. Pour les vivifier ou en faire usage, en fait, les vivre, arrêter de se sentir constamment contraint et sans lieu, en fait. J'ai beaucoup appris, justement, à bien sentir la relation d'un lieu à sa géographie aussi. Donc ça, je l'ai appris plutôt en banlieue. Et donc, une fois, une nuit, en rentrant chez moi, j'appelais deux autres voisines et on se dit mais cet arbre il est un peu trop étriqué, donc on a levé les dalles autour de l'arbre pour après mettre un peu plus de terre et lui donner une place, et sachant qu'on n'est pas propriétaire évidemment de ce lieu. Et petit à petit, cette cour qui était assez délaissée aussi et assez peu utilisée est devenue comme une cour commune. Donc ça, c'est en même temps. Bon, maintenant, j'habite les 19e, donc le passage que j'habite est très peuplé en humains. C'est un passage qui est un peu gris, en même temps qui porte ce nom, qui est très beau, un passage. Donc ça relie... Donc j'avais entrepris de mettre quelques plantes dans ce passage gris. C'est difficile parce que les gens n'ont pas l'habitude de soigner ce qui se trouve pourtant dans les espaces communs. Laisser quelque chose dans la rue, c'est comme si tu l'abandonnais. Au début, c'était drôle parce que tout ce que j'avais mis a été emporté. Aucun petit pot était resté, en fait. Tout avait été pris, et pourquoi pas. Mais le manque de soins... dans ces quartiers, il est de plus en plus visible. Et donc, quand j'ai voulu mettre des plantes dans un endroit où il y a tellement de gens dans la détresse, parfois, on ne va pas bien et voilà, on va s'en prendre à ce qu'il y a de plus fragile. On arrache, on tord, on mutile. Et donc, on se rend compte qu'on ne peut pas soigner une chose et pas une autre. C'est tout un réseau de relations. Et vivifier, c'est permettre à tout un réseau de relations d'avoir lieu. Et pas systématiquement de séparer chaque chose et de empêcher la circulation qui donne vie. Et donc... pour les arbres, c'est devenu aussi toute une catastrophe. Les villes, c'est un saccage. Hein. On ne va pas mélanger suffisamment. Donc, on va planter beaucoup de platanes et puis ils vont devenir tous malades. Et puis, on va venir avec des sortes d'aspirateurs pour enlever les feuilles mortes, alors que c'est justement ça qui va couvrir les racines pour l'hiver, qui va... fertiliser les sols, on enlève l'autonomie en fait de ces êtres la possibilité de se soigner eux-mêmes par leurs propres moyens et de grandir par leurs propres moyens. Et aussi dans la rencontre avec les autres, parce qu'évidemment, sans oiseaux, sans tous ces êtres justement qui circulent d'un endroit à l'autre, ces êtres ne peuvent pas vivre. Donc c'est vrai que j'ai toujours été fascinée par les petites brèches construites par les plantes qui sont les premières à apparaître et à faire les travaux les plus durs d'ailleurs. Après viennent les autres, mais les autres ne peuvent pas venir avant que celles-ci ne fassent les premiers pas, et qui sont des pas d'une force extraordinaire, je trouve. Et donc c'est vrai qu'on devrait peut-être récupérer la capacité de observer et apprendre des autres êtres que nous-mêmes, qu'est-ce qu'on redonne, oui, comment on a une relation. D'autres ont toujours remercié.
3: Et toi, ça t'arrive de te soigner ou de soigner d'autres personnes avec des plantes que tu cueilles en ville?
2: Non, je ne peux pas dire ça, c'est interdit. Mais je peux dire que les plantes m'ont soigné beaucoup. Et je pense que dans ma rue et dans d'autres lieux, comme je l'ai fait à l'école où j'enseignais, qu'on a changé un parking, un jardin, je pense que oui, les plantes soignent. Et c'est vrai qu'il y a plus de... J'en sais pas, je les ai pas comptés, mais il y a beaucoup, beaucoup de monde qui habite ici maintenant. Il y a beaucoup de plantes à l'intérieur, tout autour, dans les espaces communs. Et dans la rue, ça fait quand même un petit écosystème. Et là, ça fait un petit moment que je ne récupérais plus, mais je ne peux pas ne pas le faire, quoi. Avant-hier, j'en ai vu encore une. Et, bah, elle est en bas. Hein.
1: Après avoir coupé le micro, Alejandra m'a encore dit ceci que j'ai noté. Je n'ai pas de terre à moi. Ma terre n'existe que par petits bouts, par-ci, par-là. Là où j'ai pris soin des plantes. Chaque endroit où j'ai mis une plante, je m'en souviens. Ça trace une forme de cartographie d'un territoire en fragments. Et quand je suis retourné voir Alejandra, elle a souhaité ajouter ces quelques phrases.
2: Je dirais ce que beaucoup d'entre nous pensent et ressentent. Que nous nous trouvons dans un moment critique et qu'il faut des transformations. Les incendies des forêts avec tant d'êtres morts et les guerres en cours avec leur lot de violations et de destructions demandent que les modèles de société présentés comme civilisés se remettent en cause enfin et réalisent que la limite est atteinte et qu'il faudra réparer et reconstruire autrement. Les modèles ségrégationnistes et concentrationnaires et la monoculture doivent s'arrêter. En fait, il faudrait qu'on trouve comment rendre la vie possible. Rendre la vie possible, pour rendre la vie possible, il ne faut pas l'entraver. Et il nous faut des portes ouvertes. Il faut que ça circule, il faut que ça s'échange, il faut que ça se mélange. C'est comme l'humus. Et donc il ne faut pas ségréguer, séparer, empêcher que les gens s'aiment, que les gens se rencontrent, que les gens changent dans la rencontre pour que l'entraide soit possible.
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Nous ne devons pas perdre de vue que le véritable procès des assassins d'Oradour, c'est le procès du nazisme. 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C'est 642 cadavres, dont 250 cadavres d'enfants. 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

massacre, messieurs, ne doit pas nous cacher les hommes qui sont derrière ces faits et les hommes qui sont dans les accusés. 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N'oublions pas cet auditoire invisible.

0: J'ai faim.
1: Est-ce que l'histoire de ton rapport à l'espace, ça t'évoque quelque chose?
2: Oui.
1: Même de l'enfance, peut-être.
2: Ah bah ouais, c'est ça le problème. Bon, ça va où ça va, hein? Si je réfléchis à enfant, il me semblait très précisément que j'étais prolongée dans l'espace. Ce qu'on voyait dehors, dans mon espace, c'était ce qu'il y avait dedans. Que si quelqu'un rentrait dans ce qui était mon espace, qui n'était pas forcément ma chambre, qui était pas mal de recoins, c'est comme s'il pouvait me connaître. Très intimement, quoi, très directement. J'avais vraiment beaucoup de cabanes. Il y avait une espèce de réseau d'une trentaine de cabanes, dans le jardin, et puis à la maison aussi, des planques un peu partout, des petits relais de bouffe.
1: Ah ouais?
2: Oui. Je sais pas comment dire, c'était ma vie même. C'était comme une doublure au monde malheureux, quoi. Tu vois, si tu prends un endroit de l'enfance malheureux, l'espace, c'était la possibilité d'être libre et de vivre... J'étais capable de grimper dans des endroits pas possibles, quoi. J'étais très très agile, enfant. Je montais aux arbres où il n'y avait aucune branche basse avant 5 mètres, juste en m'agrippant au tronc, comme ça. Un tronc plus gros que moi. Je savais me cacher au plafond. Si je mettais mon dos contre le mur des toilettes, mes jambes elles faisaient exactement la longueur pour pouvoir mettre les pieds sur l'autre mur en face. Et je montais comme ça, tchic tchic tchic. Donc ça veut dire que quand quelqu'un ouvrait la porte des toilettes, il regardait partout, puis moi j'étais en l'air. Et puis avec ma sœur, on rampait dans les placards, on rampait dans les haies, on savait descendre du sapin en toboggan comme ça, ch'ting, ch'ting, de branche en branche. Et ça, c'était la totalité de ma vie en fait. Après, voilà, il fallait que je dorme, que je mange et que je voie mes parents. Mais ma véritable vie.
1: Et tu peux décrire certaines de ces cabanes?
2: Bah, il y en avait qui étaient très élaborées, avec vraiment des murs, un toit, ou de l'extérieur c'était un tas de branchages, puis tu pouvais rentrer par un petit trou, comme une espèce de truc de castor. Et la plus simple, c'était juste un territoire délimité au sol. Avec, je sais pas moi, des toutes petites branches mises bout à bout. Et après, c'était dedans, c'était de l'imaginaire. Et puis, il y avait énormément de parcours dans le jardin. Des chemins comme des animaux, quoi. Des chemins qu'avec ma sœur, on connaissait. Et où on pouvait se donner des rendez-vous, même à l'intérieur de la maison. Des chemins de placard en placard. Des trucs qu'on enjambait, enfin... Je sais pas trop ce que mes parents savaient de tout ça, mais... Et puis un rapport à l'extérieur aussi, après, quand j'ai grandi. J'ai vite pris l'habitude de sortir de la maison la nuit. Donc on pensait que je dormais, tu vois. Que ce soit dans le jardin, avec un chêne auquel je parlais, à qui j'avais donné un nom et tout. Où je grimpais la nuit, comme ça, puis je retournais me coucher, mais après, au bout d'un moment aussi, de partir rejoindre des amis, faire de la mobylette avec des copains, ça c'est quand on était vraiment plus grande. C'était de la liberté par rapport à l'enfance, quoi. Et c'est ultra chiant, quoi, d'être enfant. Enfin, moi, j'ai détesté. Donc, il y avait de l'espace qui était libre, quoi. Mais après, je sais pas si tous les enfants font ça. Mais vraiment, j'étais persuadée qu'il y avait des êtres, tu vois, qui peuplaient. Je faisais des cabanes pour d'éventuels nains. En laissant à manger. Enfin, mais c'était. Je croyais vraiment à mon imaginaire, quoi. Peut-être tous les enfants font ça.
1: À certains degrés, sûrement, mais il y en a qui ne gardent pas le même intérêt pour l'espace, les lieux et les chemins que ce que je connais de toi. Donc il y avait quand même un truc particulier, je pense.
2: Ouais. T'allais dire quoi?
1: Et toi?
2: Ben, je pense que c'était le un lieu de fréquentation de l'esprit. Je sais pas comment dire autrement. Que c'est ce qu'on dit, quoi, enfin l'esprit des lieux, je pense. L'espace comme ça me semblait pas du tout. Ça me semble toujours pas vide du tout, quoi. Mais vraiment peuplé et rempli d'histoire, rempli d'êtres vivants. Qu'on peut être en contact avec une multitude d'univers. C'est drôle, hein, parce que c'est un rapport tellement intime et permanent que j'ai pas beaucoup de mots en fait. Pour là, tu vois, je regarde les murs autour. Je me rends bien compte que encore, je me suis calmée, que j'ai un rapport à l'espace qui est comme une fréquentation de ma propre peau, quoi. Faire des nœuds, accrocher des trucs. C'est encore des sortes de cabanes, tout le temps, quoi. Et quand je me promène, par exemple, dans un lieu, il y a des histoires qui viennent, en fait, je crois. Les voix, de ce lieu. Tout simplement. Des phrases, quoi, qui viennent, que des fois j'écris et des fois je m'en souviens pas.
1: Ce qui t'a mené vers tes études et puis ta pratique.
2: Alors oui, déjà peut-être j'ai fait des études littéraires parce que je voulais écrire. Écrire et dessiner. Et puis à la fac, je me rends compte qu'on n'écrit pas. Et puis là, je suis tombée sur une brochure d'école d'art. J'ai rien compris. Très bien, je comprends rien. Il faut que j'aille voir là-bas. Où là, je pense que ça m'a. J'avais une éducation très très classique. Mon esprit, c'était un cheval extrêmement harnaché. Mon cadre de pensée était vraiment vécu comme naturel, mais pas du tout naturel. Et donc la première année en école d'art, c'était comme si quelqu'un prenait mon cerveau et lui faisait faire plusieurs tours sur lui-même et comme si on me changeait de point de vue, quoi. Tout ça, c'est assez indépendant de ma volonté, hein. Mais le premier truc que j'ai fait, c'est un travail avec les clochards. C'est une des premières choses dont je me souviens qui était très personnelle. Ça se rattache aussi à ma vie d'enfant. Qu'est-ce que c'est devenir clochard? J'allais déposer des verres de vin sur des napperons, des verres à pierre remplis de vin sur des napperons dans la ville. Et puis j'ai beaucoup dessiné les clochards. Mais plutôt en les regardant dans la journée, puis en refaisant des dessins plus imaginaires, quoi. Je n'osais pas dessiner face à eux, quoi. Mais de ce truc-là, qui était une exploration spatiale de la ville, et donc c'est encore une sorte de doublure. Parce qu'il y a l'espace des boutiques, et patati patata, de la vie, un peu comme ça. Et après, dans la doublure de la ville, t'as toutes les portes cochères et les endroits où on peut planquer des cartons, ou mettre un matelas. Et où j'ai passé beaucoup de temps à observer ça, et donc j'ai compris que c'était très territorialisé, qu'il y avait beaucoup de violence aussi dans arriver à conserver son endroit, qui était un endroit à l'abri. Et ça, je l'ai transposé après dans la langue. J'ai passé beaucoup de temps à écrire une nouvelle, en fait, on peut dire. C'était un texte assez court, mais qui suivait la vie d'un mec qui devient clochard, et en même temps qui perd son lien à la ville diurne et active. Il perd son langage, mais le langage se transforme. Et moi, ce que j'aimais, c'était fabriquer des nouveaux mots ou des nouvelles tournures de phrases. Et qu'en fait, la perte comme ça de repères soit vraiment la recomposition d'autres repères avec la possibilité d'une invention poétique. Et je pense que c'est parce que j'ai écrit cette histoire que j'ai essayé d'en écrire d'autres. Parce que ça m'a beaucoup plu. Et que c'était un endroit qui reliait dessin, ces espèces de choses que je déposais dans l'espace de la ville, les verres de vin, les napperons. C'était un peu bizarre en plus, hein, comme truc. Je suis pas toujours très claire sur ce que c'était éthiquement. Et après, du coup, j'ai essayé d'écrire une autre histoire. Et là, qu'est-ce que je pourrais dire de cette histoire? Si je peux la décrire, c'était une ville concentrique, avec trois zones concentriques. Alors j'imagine que j'avais été très très marquée par un cours sur Foucault, qui fait partie des cours qui m'ont retourné le cerveau. Parce qu'on n'en faisait pas dans les études littéraires, on n'étudiait pas à ce point nos rapports. Et ça me révélait des choses que je vivais sans les comprendre. Pour inventer ou imaginer une ville où il y a des rapports de pouvoir extrêmement violents et qui sont localisés dans l'espace, comme ça, en trois cercles concentriques. Mes souvenirs, ils sont assez flous. Hein. Mais par contre, la chose très précise, c'est qu'au milieu, il y avait un trou noir qui grignotait petit à petit l'espace de la ville. Et donc, au sein de cette ville, des gens déambulaient et prenaient la parole. Mais c'était plutôt des voix qui étaient en moi, en fait. J'écoutais plutôt un espace intérieur, je crois. Comment je pouvais parler comme étant homme, ou étant femme, ou étant espion, ou étant parano. Voilà. C'était un espace très symbolique. Et après ça, j'ai eu envie d'espace réel. Assez vite, ça me plaisait plus de m'intéresser à l'extérieur qu'à l'intérieur. J'avais plus envie d'écouter les voix des autres, dehors.
1: Et là, ça a été quoi, les espaces vers lesquels ça t'a porté?
2: Je suis plutôt allée du côté des institutions ou des lieux humains. Les maisons de retraite, les lieux psychiatriques, ou les écoles, ou les hôpitaux. J'ai beaucoup travaillé dans ces endroits à essayer de comprendre ce qui nous lie, ouais. Et comment on construit ensemble ces espaces extrêmement contraints, qui nous assignent à des places, qui sont des sortes de fictions auxquelles tous les gens à l'intérieur croient, quoi. Et moi y compris. Mais parce que tu rentres, et puis t'es un espèce d'ensemble de règles. T'es d'un côté ou de l'autre, déjà, soit des gens qui s'occupent, soit des gens dont on s'occupe.
1: Et la cartographie, comment elle est arrivée dans tout ça?
2: Je sais pas trop. Je suis même pas sûre que c'est moi qui ai nommé ça. Je suis pas sûre que ce soit moi qui ai amené ce mot dans mes affaires. C'est que ça permet de relier. Je sais pas, pour moi, c'est peut-être plus des sortes de dessins de reliance. Je sais pas si ça se dit. De reliage ou de reliure. Mais parce que c'est encore ce rapport à l'invisible. C'est que je perçois, et peut-être tout le monde perçoit, enfin moi je sais pas du tout ce que les autres perçoivent, hein. Si je peux avoir un souhait, c'est de me retrouver une heure dans la peau de quelqu'un d'autre, juste pour voir ce qu'il sent, tu vois. Je pense que ça serait un espèce de truc. En étant semblable, on doit sentir de façon absolument dissemblable, je pense. Donc je n'ai aucune idée de ce que les autres vivent, mais j'ai l'impression qu'il y a toujours une épaisseur de l'invisible, quoi. De qu'est-ce qui se trame, vraiment au sens, c'est quoi une trame, quoi. Qu'est-ce qui se trame entre nous, vivants, humains, non-humains, animés, inanimés, ou même présents, passés, choses présentes, choses passées dans le même espace. Et pour ça, il faut enquêter, tu vois. Il faut poser des questions, il faut écouter, il faut regarder. Et donc le dessin me semble être une bonne manière d'arriver à représenter dans un même espace, qui est celui de la feuille, des choses assez disparates.
1: Et où est-ce que tu as commencé à faire ça ?
2: Consciemment, à Cluj. Quand nos profs nous avaient emmenés en séjour scolaire en Roumanie, on montait un festival d'art. Et donc les questions, c'était trouver sa place. Donc j'imagine que je faisais ça depuis toujours, en fait. Parce que comment je trouve ma place quand je suis perdue ? En observant autour et en dessinant pour comprendre. Donc en fait, c'est presque juste rendre visible ce que je perçois pour me l'expliquer. Donc je me suis mis à faire des grands dessins sur les murs et en même temps que les choses se passaient, de dessiner ce qui se passait pour me l'expliquer. Puis du coup, ça disait aux autres ce que je voyais aussi. Et là, je me souviens, je suis sortie de ça en me disant, là, ça c'est entièrement moi. C'est clair. Et voilà, ça me convient. Si on veut mettre les choses dans des cases, qu'est-ce que c'est l'art ? Ben, c'est la première fois que je me suis dit, bon voilà, mon art, ça peut être ça.
1: Est-ce qu'il y en a une ou plusieurs autres enquêtes et cartographies que tu as envie de raconter ?
2: Ben, une qui m'a marquée de façon indélébile, je pense, c'est celle à l'épisome de Montureux-sur-Saône. L'épisome, je ne sais pas ce que ça veut dire, je ne me souviens plus. C'est un acronyme pour établissement public, je ne sais pas quoi. C'est un endroit où on accueille les personnes dont on dit qu'elles sont handicapées, dans un village très petit. Et c'était un lieu de vie ouvert. Ils sortaient, ils rentraient, ils allaient dans le village. Enfin, j'avais déjà trouvé ça assez formidable. Parce que c'était quand même des gens vraiment ultra fragiles, quoi, qui vivaient dans des mondes d'histoire ou même vestimentaires extrêmement spéciaux. Il y avait un mec qui, je pense, y passait sa vie à tricoter. J'ai pas du tout pu l'approcher, ce gars, parce qu'il parlait pas du tout. Mais il avait des habits tils, mais d'une beauté. Il se faisait toutes ses fringues tricotées, puis il avait une espèce de gueule barbue comme ça, très marquée, avec plein de rides, et avec une sorte de puissance un peu forestière. Et puis des vestes de toutes les couleurs, des tas de bouts de laine qu'il récupérait partout. Et donc, il va falloir que j'arrive à raconter ce truc. Je pense que j'ai travaillé un an. Donc un an, ça veut dire j'y vais de temps en temps, tu vois, puis j'y passe 10 jours... une semaine, et puis je fais des interviews avec ces personnes qui ont des codes pas du tout interviewesques. Et en fait, eux, ils avaient toute une aile de leur foyer qui avait brûlé. Donc pour des gens qui ont quasiment pas de famille, perdre comme ça la totalité de ses biens, c'est une tragédie considérable, en fait. Donc j'ai passé plein de temps là-bas à les enregistrer, et c'était très étonnant comment ça me mettait en contact aussi avec ma propre folie. J'avais l'impression de plonger dans un puits sans fond, quoi, d'être au contact de ces personnes toute la journée, parce qu'ils me parlaient vraiment de leur monde, en fait. Avec des propos souvent d'une poésie assez puissante, mais assez vertigineuse. Il y avait un poète incroyable, Pascal, qui nous disait des trucs. Enfin, il parlait, c'était de la littérature, quoi. Marie-Madeleine, Ginette, une des dernières personnes qui s'était fait lobotomiser. Florin, qui venait de Roumanie. Tu vois, ça fait 13 ans. Et je me souviens très précisément de leur visage, de leur nom, de certains tics qu'ils avaient, de leur manière de marcher, leur manière de parler, des repas que j'ai partagés avec eux, parce que j'allais manger avec eux tous les jours. Et je me souviens très bien des sons. Lui, je me souviens un peu son prénom pour le coup, mais qui était autiste et qui était... Il avait un sens du rythme. Je pense... absolu. J'ai un souvenir très très précis de ces lieux, cet endroit qui avait brûlé, du jardin, des toutes petites plantes que je cherchais, parce qu'ils jardinaient beaucoup ces gens aussi, mais tout était un peu dévasté, tu vois. Et puis aussi j'étais allée à Budapest, toute seule. Ça c'était avant, parce que je viens de me souvenir de comment j'ai été marquée par des lieux, où je marchais dans la ville. Je connaissais pas, je comprenais rien, je parlais pas du tout le...

0: j'avais envie de faire. Et là, et alors donc le soir, je rentre à l'auberge de jeunesse et je regarde qu'est-ce que c'était. Et c'était le ghetto juif, l'ancien ghetto juif. Et donc je sais pas, je pense vraiment les lieux, ils ont... Ils gardent quoi. Parce qu'il n'y avait pas... Tu vois, je savais pas lire le hongrois. Donc il n'y avait aucune marque qui pouvait me permettre de comprendre où j'étais. Et quand j'étais au foyer, c'était pareil. Toute l'aile brûlée de cet endroit où les affaires personnelles de ces gens qui n'avaient plus aucune attache, en fait, là où tout était parti en fumée, pareil, c'était... C'était beaucoup plus que de la matière, quoi. C'était vraiment dévastant. Je pense que le travail que j'ai rendu sur cette aventure, il n'est pas foufou. C'est une sorte de dessin animé où je faisais la bande-son en direct, qui est extrêmement laborieux, vraiment fait manuellement par quelqu'un qui s'y connaît pas. Mais j'ai l'impression que je ne cesse de faire des tentatives, en fait. Que c'est... Ouais, c'est que des tentatives. Donc à chaque nouvel endroit, une nouvelle tentative pour exprimer la multiplicité des liens vers des ailleurs que j'ai pu percevoir en posant des questions. Et puis tu rencontres toujours des gens qui sont prêts à te raconter des trucs complètement dingues. Ou des fois, c'est les voix des maisons ou les voix des plantes ou... T'as vu une autre? Bon, alors il y a peut-être ce livre qui s'appelle Légende que j'ai fait à Los Angeles. Mais tu l'as vu ce livre? C'est celui qui se déplie là.
1: Mais raconte-le.
0: Ouais. Bah après un an de discussion avec les habitants en fait de ce lieu, mais les habitants permanents ou les habitants impermanents ou humains, pas humains, les machines, puisque c'est un ancien site minier, donc il y a pas mal de machines qui racontent aussi une histoire. Puis il y a les nouvelles machines, par exemple, il y a les grands entrepôts de stockage et d'envoi dont je tairai le nom, qui emploient les gens à tour de bras et qui les mettent au chômage à tour de bras. Enfin voilà, tous ces organismes plus ou moins vivants tissent des histoires en fait. Tissent des histoires de continuité terrible aussi, parce que les industries se sont retirées, bah, il y a de nouvelles industries qui arrivent, et c'est toujours le même esclavage, j'ai envie de dire ce mot-là. Et donc c'est en écoutant tout ça, il y a un réseau d'histoires qui tisse des liens à travers les époques et à travers les lieux dans le monde. Il y a des graines qui poussent sur le terri. Donc le terri, c'est le tas de débris qui sont sortis de la mine mais qui n'étaient pas utilisés pour faire du charbon. Il y a ce qu'on appelle la combustion lente parce qu'il reste des débris de charbon. Parce qu'au début, c'était trié à la main par des femmes. Et cette combustion lente, elle fait que ce terri, il chauffe. Et donc, il accueille une faune et une flore qui n'a rien à voir avec le milieu alentour. Et il y a des espèces quasi méditerranéennes. Certains papillons, puis certaines plantes. Et ça tisse des liens, par exemple, vers l'Afrique du Sud. Parce que la laine venait de là-bas. La laine des filatures, qu'il y avait beaucoup dans le nord. La laine, elle venait des moutons. Les moutons, c'était des contrebandiers de graines, parce que dans leur toison, t'as plein de graines entremêlées. Donc ces graines arrivées ici, c'est le Sénesson du Cap, par exemple. Le terri, pendant de longs mois de l'année, il est tout jaune, de fleurs qui couvrent en fait les sols plutôt d'Afrique du Sud. T'as aussi des gens qui sont venus travailler à la mine d'endroits extrêmement divers, depuis le Maghreb jusqu'à l'Europe de l'Est. Donc tu as aussi du raifort, par exemple, qu'ont amené les Polonais et qui pousse maintenant sur le terri. Puis tu as certaines recettes de cuisine que les gens font dans le quartier qui viennent de Serbie, par exemple, et qui se transmettent comme ça. Je regarde les dessins dans ma tête pour essayer.

0: d'écrire. Et donc toutes ces histoires, je les collecte, puis au bout d'un moment, je les connais tellement bien que je les ai comme incorporées en moi. Il y a des histoires d'oiseaux, il y a des histoires d'arbres. Et donc il s'agit de faire des liens entre elles. Et là, ce que j'avais trouvé comme solution, c'était que c'est une grande carte, une fois que le livre elle est déplié et aplati. D'un côté, il n'y a que des dessins. Et si on le retourne, il y a toutes les paroles des gens. Donc c'est que des bulles avec des phrases qui sont vraiment ce que les gens m'ont dit, que je réécris pas. Et ensuite, le livre, en fait, on peut le plier en forme d'accordéon, mais qui fait comme un escargot. C'est compliqué à expliquer. C'est-à-dire que petit à petit, il se replie en colimaçon, voilà. Et le fait qu'il soit à la fois en colimaçon et avec des pages qui se replient, ça fait qu'on peut les associer différemment. Deux pages qui n'étaient pas à côté se retrouvent à côté et créent des nouveaux télescopages à l'intérieur d'une même histoire, d'un seul territoire. Auschwitz peut se retrouver à côté de la tour d'extraction et le Sénesson du Cap peut se retrouver à côté d'autre chose ou d'une parole ou voilà. C'est aussi pour moi donner le jeu au lecteur en fait, qu'en manipulant le livre, il lit de plusieurs façons. Voilà, donc ça pourrait être une façon de dire comment j'ai cherché à faire circuler les choses. Et voilà.
1: Est-ce que tu as envie de raconter ce qui t'a mené vers ton engagement majeur actuel?
0: J'ai travaillé longtemps auprès d'institutions en ayant la conviction que l'art, au sens hyper large, c'était vraiment la possibilité d'une activité critique, libre et puis responsable vis-à-vis du monde. Donc j'ai été très engagée dans ça à travers le fait d'aller voilà chez les fous, chez les vieux, chez les enfants, dans toutes ces institutions, chez les malades, et m'adresser à ces personnes, mais aussi à ceux qui s'occupaient d'eux. J'y allais avec un truc hyper idéaliste et utopiste en fait, qu'on pouvait changer le monde avec ça, tu vois, et être conscient en fait. Prendre conscience de où on vivait et comment on vivait. Et qu'à un moment, honnêtement, je pense que j'étais un peu naïve. Je me disais, il y a quelqu'un à un moment qui va percevoir le potentiel et la qualité de ça et qui va dire, allez, viens, on se lance dans un vrai truc de durée, on va dire. Plutôt que des petits projets ponctuels ici et là qui restent dans le champ esthétique. J'avais envie de quelque chose de beaucoup plus global, en fait.
1: C'est-à-dire...
0: Que l'objet au milieu de la table, c'était pas que de l'art, c'était aussi un projet d'éducation ou un projet de soins ou un projet de vivre ensemble ou quelque chose peut-être de plus politique. Bon, et ben enfin, c'était pas le cas. Il y a personne qui s'est dit à un moment, bah viens Marie, on travaille ensemble pour penser une forme, un outil qui nous permette de prendre conscience. Un outil spirituel en fait. Je sais pas, tu vois ce que je veux dire ou je suis.
1: J'aimerais bien le voir mieux.
0: Ben, quand tu vas dans une classe et qu'au final, au lieu de faire juste une expo avec la classe, des dessins que tout le monde a fait, t'embarques toute l'école, donc tous les profs, on commence ensemble à s'interroger sur nos modes de vie. Comment on vit à l'école, quelle est la place des enfants, quelle est la place des adultes par rapport à eux, et que je commence par leur demander d'observer pendant un mois les enfants pour voir comment ils habitent les lieux et quels sont les lieux dans lesquels ils rêvent, ils vivent, ils jouent, alors que les maîtres, ça fait des années qu'ils ne voient plus les enfants, en fait, puisque la récré, c'est aussi leur pause. Et qu'en fait, tant qu'il n'y a pas de dispute, c'est OK. Mais ça, je comprends hein, tout à fait qu'on vive ça comme ça. Et donc, pendant un mois, je leur donne le travail d'observer vraiment les enfants dans tous leurs instants hors classe, on va dire. Et là, la réunion qu'on a fait, moi, je m'en souviendrai toujours, après qu'ils aient observé, la passion des maîtres et comment ils se marraient sur les enfants qui disaient « Mais alors, tu vois cet endroit-là qui est totalement inintéressant pour nous, voilà ce que les enfants y font. » Et ils partaient dans des descriptions de leurs habitudes hyper précises et comment leurs yeux pétillaient d'avoir redécouvert les enfants, de plus être que dans un rapport de surveillance. Et bien pour moi, là, on faisait quelque chose d'art. Donc les valeurs, elles étaient complètement chamboulées. Et de cette simple observation, on a tiré un an de travail avec eux. De choses qui se sont lancées, chacun dans leur classe, où c'était pas eux qui faisaient redescendre, mais ils avaient fait remonter de l'observation des enfants, des questions qui renvoyaient aux enfants, et les enfants pouvaient répondre et construire avec eux les projets. Donc tu avais plein de jeux de pistes dans l'école, des enfants qui avaient élaboré des trucs formidables, mais qui venaient pas des maîtres. Et moi, ça me semblait vraiment fertile, en fait, pour retourner les choses. Mais c'est pas ça que voyaient les gens, je pense. Les gens, ils voyaient plus en résultat, quoi. Les personnes qui chapeautaient tous ces programmes étaient plutôt intéressées par des résultats quantitatifs. Beaucoup de chiffres, et puis pas beaucoup de suite. Donc ça m'a un peu fatiguée à la longue. Donc je me suis dit, ok, ça, j'y crois plus. J'ai l'impression de participer à une grande machine un peu mensongère. Comment je peux gagner ma vie, mais en continuant d'aimer ce que je fais. J'ai vu une annonce. Prof de dessin dans une école qui enseigne le récit documentaire, on va dire. J'y suis allée. Donc c'est pareil, moi ça me paraît avec extrêmement peu de volonté tout ça. Ça me paraît être un enchaînement de hasard. Et donc je me trouve dans cette nouvelle institution, à une place très différente, puisque je la fabrique avec les autres enseignants et les étudiantes et les étudiants. Mais je sais pas comment raconter tout ça, Thiel. T'as pas des questions, c'est difficile, je suis tellement dedans.
1: Quel lien tu fais entre ce rapport parallèle à l'espace, j'ai envie de dire, et ces cabanes de l'enfance et cette place que tu as aujourd'hui?
0: Ben, je crois que j'essaye de nouveau de construire des espaces dans la doublure, en fait. Tu vois, par exemple, je donne un cours hors de mon temps, hors de mon service, comme dit mon directeur. Comme ça, j'évalue pas les étudiants. J'arrive pas à le faire à chaque fois, mais il y a un cours, alors que normalement, j'ai fini ma journée, et qui est pas inscrit dans le livret de l'étudiant, ni dans l'emploi du temps, parce que je l'ai monté en milieu d'année, parce que j'en ai senti la nécessité en écoutant les étudiants. Et c'est dans ce sens-là que j'ai envie de travailler. Et à un moment, je faisais un cours sur les féminismes. Je proposais aux étudiants qu'ils n'étaient pas obligés d'être assis quand je faisais cours. Il y en a trois, je pense, qui ont osé s'allonger, s'étirer, quitter leur prise de notes. Tu vois, je leur avais dit, je vous communiquerai tout mon cours, il s'agit juste d'écouter, d'interagir et peut-être de laisser votre corps être vivant comme il a envie d'être vivant, quoi. Bah, vachement difficile, en fait. Et même pour moi. Qu'est-ce que je fais? Alors, est-ce que je suis debout? Voilà, j'avais tenté des trucs. Et donc après, questionner ces rapports-là, les constater. Par exemple, c'est des choses toutes simples, hein-t-il. Je m'assieds à un endroit, les étudiants rentrent, ils vont tous s'asseoir en face. Et puis autour de moi, il y a du vide. Donc c'est juste dire, voilà, vous vous êtes mis en face de moi et autour de moi, il y a du vide. Alors des fois, il y en a qui bougent et puis on commence le cours comme ça. Et puis après, peut-être à un moment du cours, je change de place. Et puis il y a des choses, c'est d'une simplicité crasse, quoi. Quand un étudiant est absent. En fait, je me suis rendu compte qu'il y avait un moment où je sentais que la relation avec les étudiants, elle était nouée. C'est quand j'arrivais à passer en dessous de tous leurs propos artistiques pour comprendre un peu, ou pour croire comprendre, qu'est-ce que c'est leur vertige d'être vivant, quoi. Et je sais que quand j'ai l'impression d'être en contact avec ça, pour moi, c'est bon. Je peux accompagner. Si j'arrive pas à comprendre qu'est-ce que c'est un peu ce... Je sais, comprendre, c'est un mot un peu gros parce que c'est effleuré, quoi. Parce que des fois, il y en a qui sont tellement loin d'être proches de ça. Dans leur forme, dans les choses qu'ils fabriquent, tu vois. Ils sont tellement... avec des idées de qu'est-ce qu'il faut faire et tout ça, qu'on ne saisit pas qu'est-ce que c'est, au fond, leur façon d'être au monde, en fait. Il y a tellement d'obligations. Et que s'ils m'expliquent, et qu'à un moment, j'ai la sensation d'effleurer peut-être leur univers personnel, et bien là, c'est bon. Et du coup, quand cette relation-là, elle est nouée, leur absence dans un groupe, que ce soit des personnes extrêmement participantes ou extrêmement silencieuses, manque vraiment. Et ça, je ne sais pas s'ils saisissent.
1: Et ce travail de reliure, reliance, de tissage, tu arrives à l'enseigner, ça? Comment ça s'enseigne?
0: Bah, en fait, je ne sais pas être autrement, Thiel. Alors, je pense que si ça doit être enseigné, ça passe. Mais je ne sais pas si c'est ça que je dois enseigner. Parce que je ne sais pas ce que je dois enseigner, en fait. Oh, qu'est-ce que je dois enseigner? Parce qu'en fait, l'école, c'est une sorte de préfiguration de ce que peut être la société, quoi. Donc, les rapports qu'on invente là, ben, je sais pas, c'est très dur à décrire. Si là, dans l'école où j'enseigne, on était capable de tous et toutes se mettre autour de la table en disant, voilà, on met tout de côté. Et qu'est-ce qu'on veut enseigner? Et comment on associe les étudiantes et les étudiants à ça? J'ai parfois l'impression qu'on pourrait vraiment inventer quelque chose, quoi. Je trouve qu'on s'emmerde beaucoup la vie, qu'on dilapide vraiment quelque chose de très précieux qui nous est donné de façon très temporaire. Mais j'ai l'impression que ce qu'on appelle la pratique artistique, il pourrait y avoir un levain assez fort, quoi. Que chacun ou chacune puisse être contacté en tant que voix unique et singulière, quoi. Qu'est-ce que ça serait une société qui serait innervée par vraiment plus de liberté créatrice, en fait? Ben voilà, tu vois, je suis encore une indécrottable utopiste, quoi. J'ai encore envie de changer le monde, c'est horrible, faut que j'arrête. C'est la merde, ça, parce que je... Déjà, ça crée des gens... vouloir changer le monde, ça crée des gens insupportables. Et en plus, c'est pas possible. Putain, merde. Bref.
1: On n'a pas parlé du tout jusqu'ici de comment cette quête qui a été la tienne s'inscrit devant l'horizon sombre du ravage écologique. Et c'est quand même quelque chose dont tu parles beaucoup. Je sais pas comment. Je sais pas ce que j'ai envie de te demander en fait.
0: Tu sais pas comment formuler la question.
1: Ouais.
0: J'ai l'impression que notre ennemi principal, il est en nous, en chacun, quoi. Et que c'est la force de destruction ou de prédation. Et que je travaille de toutes mes forces à guérir de ce qui peut me rendre destructrice. Et après, je sais pas si je t'avais dit ça, mais il y a un an par là, ça m'est apparu très clairement que j'étais OK en fait avec le changement climatique. Si je pars du principe, et c'est le principe avec lequel j'ai envie de vivre, que la Terre, elle a une voix, alors si là, elle ne s'exprime pas, notre mode d'exploitation est viable. Donc, j'ai décidé il y a un an que, en fait, le changement climatique, c'était la prise de parole de la Terre qui pouvait peut-être seul faire échec à notre système de destruction. Voilà comment je m'arrange. Peut-être c'est ça, hein, mais...
1: Je sais pas.
0: Oui. Je me demandais si on pouvait vraiment être soi-même dans sa parole. J'ai toujours pensé ça, et puis c'est la première fois que c'est moi qui parle devant un micro comme ça. Et vraiment, là, je me dis, mais suis-je moi-même ?
1: Ben, je sais pas ce que ça veut dire être soi-même, mais je pense qu'on peut être sincère avec le moment.
0: Oui. Là où je suis hyper curieuse, c'est qu'est-ce que ça va être la vie, quoi. J'ai pas du tout l'impression d'un truc fermé, fini.
1: Il y a une petite bifurcation que j'ai dans un coin de la tête depuis que tu as parlé des cabanes. Qu'est-ce que c'est les cabanes de l'esprit ?
0: Eh ben, c'est facile. C'est des cabanes pour l'esprit.
1: Et... Comment ça se fabrique ?
0: Bah, il suffit de faire une petite cabane dans laquelle l'esprit peut se glisser, ou une grande cabane. Mais souvent, l'esprit, il n'a pas besoin de beaucoup de place. Donc, tu peux faire des toutes petites cabanes. Le fait que ça existe permet d'y être, mais tu n'as pas besoin d'y rentrer ton corps. Par exemple, ça pourrait être une cabane de bureau. Si tu es obligé d'être occupé à des tâches... désagréable ou peu engageante, et que sur ton bureau, tu as une cabane pour l'esprit, tu peux t'y réfugier, même en travaillant, quoi. C'est une sorte de cabane de poche. Que tu peux... Voilà. Que tu peux mettre là.
1: Donc l'esprit qui peut l'habiter, c'est ton esprit, mais c'est pas que ton esprit, on dirait.
0: C'est n'importe quel esprit. Ben, ça peut être ton esprit, mais moi, je ne sais pas ce que tu t'y inventes dedans. S'il y a d'autres esprits ou pas, qu'est-ce que tu y rencontres ? Qu'est-ce que tu inventes ou qu'est-ce que tu rencontres ? Mais comme un trésor, quoi.
1: Tu te souviens, quand est-ce que tu as fait ta première cabane pour l'esprit ? Quand et comment ?
0: Oui. Quand je faisais le livre sur les chemins à travers l'école. Parce que je trouvais qu'il y avait pas mal besoin de cabanes. Toujours cette ce truc de créer des niches, quoi. Ma première cabane pour l'esprit, elle tient dans une main ces quatre petites baguettes verticales sur les quatre côtés de la main, de la paume, parce que j'ai les mains assez carrées. Et puis, il y a de nouveau un cadre pour le toit, de quatre petits bouts de bois scotchés. Et après, il y a une espèce de froufrou de feuilles tout simplement découpées dessus. Et bah, des fois, on ne sait pas pourquoi on fait les choses. Tu as quatre baguettes, puis tu les mets ensemble. Et puis tu dis, bah, ça c'est une cabane pour l'esprit, et ça fonctionne pour toi. Alors t'en fais d'autres.
1: Tu en offres ?
0: Non, j'ai jamais offert. Mais j'ai jamais pensé que ça pouvait souffrir.
1: Mais t'en as une collection, tu les gardes ou...
0: Non.
1: C'est éphémère et...
0: Ouais, tout à fait éphémère. Bah, les cabanes, c'est éphémère. C'est quand même ça.
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0: ça, ok. On s'en sort par à la 2. Allez, on remue là.
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0: Vous avez eu très jeune une soif de lire. C'était un échappatoire ou un besoin de connaissance?
1: C'était les deux. C'était les deux. A priori, c'était quand même, pas à l'origine, au départ.

cassée. Il n'y avait pas de convention sociale. Chacun faisait ce qu'il voulait. Ce qui fait que le patronat le plus bête du monde, celui qu'on a toujours aujourd'hui, agissait à l'égard des non-protégés que nous étions d'une façon assez abominable. Il est vrai que l'échappatoire, il faut bien l'appeler par ce nom, je veux dire l'échappatoire de la lecture était quelque chose qui permettait de croire, ou tout au moins d'essayer de croire, qu'il y avait un autre univers, qu'il y avait un autre monde. Cela dit, rapidement, pour moi, rapidement, ça a été la naissance du désir de connaître et la découverte. En fait, c'est ça, parce que les livres, c'était la découverte de l'existence d'un monde X, hypothétique, mais d'un monde qui existait ailleurs et qui n'était pas celui de l'oppression, qui n'était pas celui de la violence. Voilà ce que ça a été pour moi à l'origine.

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Il est midi.

0: Chers auditeurs, chères auditrices, bonjour à vous. Dans ce Santé au naturel, nous allons recevoir deux intervenants, Johan Illy et Roland Poinceau, qui sont tous les deux psychologues.
1: Bonjour.
0: Qu'on a déjà reçu dans cette émission sur le thème de la méditation de pleine conscience. Et aujourd'hui, on va parler de cohérence cardiaque. Alors pour commencer, juste pour se resituer pour les personnes qui nous écoutent, est-ce que vous pouvez vous présenter rapidement ?
2: Bien sûr. Moi, je m'appelle donc Johan Illy, je suis psychologue, psychothérapeute. Je pratique les thérapies comportementales et cognitives ici dans le département, à Manosque et à Sisteron. C'est voilà, une partie de mon activité, puis aussi une partie de mon activité au travers de la méditation avec Roland.
1: Et donc, ben, moi, je suis Roland Poinceau, ravi de revenir à Radio Zinzine. Et moi, je travaille en cabinet sur Marseille, Manosque, aussi ben, comme Johan, à distance en téléconsultation par Internet. Donc là, ça touche le monde entier, avec les décalages horaires. Et puis, je continue à travailler aussi en service de psychiatrie à mi-temps, toujours.
0: Ok, merci. Et donc, ce soir, aujourd'hui, on a décidé de parler de cohérence cardiaque. Alors, qu'est-ce que ça veut dire, cohérence cardiaque ?
2: La cohérence cardiaque, c'est un des outils que l'on a en psychothérapie, un des plus simples, des plus faciles à mettre en œuvre pour réguler son stress, réguler ses variations émotionnelles, et puis s'entraîner à être capable de prendre du recul par rapport aux événements, par rapport aux situations. Donc on va essayer de vous expliquer en détail comment est-ce que ça fonctionne, comment pratiquer.
1: Bah allons-y tout de suite alors.
0: Ouais.
1: N'est-ce pas ? Quels sont les moyens, Johan, de réguler son stress ?
0: Oui, parce que enfin, déjà, tu parles d'un outil simple. Ça consiste en quoi, en fait ? Enfin, alors, c'est peut-être deux questions différentes, hein, d'ailleurs. Je ne sais pas si c'était là où tu voulais en venir.
1: L'outil, la simplicité. Maintenant, je vois Johan, il est parti sur son fil conducteur, c'est super.
2: c'est simple, mais disons qu'il faut s'y mettre tous les jours, quoi. C'est ça qui est un petit peu compliqué.
0: D'accord.
2: La technique en elle-même, c'est simple, c'est pendant 5 minutes, respirer avec une respiration toutes les 10 secondes. Voilà, fin de l'émission, vous savez tout.
1: Mmh. Donc ça, c'est vraiment le plus simple du simple. Qu'est-ce qui fait qu'on peut proposer ça et qu'est-ce qui fait que ça fonctionne et que c'est utile en fait ? Peut-être on peut parler, venir à la cohérence cardiaque. D'où ça vient ? Déjà la vulnérabilité cardiaque avant de parler de la cohérence.
2: Mmh. Tu veux que je parle de la... Alors notre cœur accélère et ralentit. Ça c'est on a l'habitude depuis les cours d'EPS lorsqu'on fait de l'endurance en général en plein hiver. À la fin, on prend son pouls pour voir comment le cœur accélère et ralentit en fonction de l'effort physique. Et on a cette représentation d'un pouls qui augmente lorsqu'on fait un effort et qui ralentit au repos. Ça, c'est quand on fait une moyenne. Ça, c'est quand on fait une moyenne sur 10 ou sur 20 secondes. Mais en fait, la réalité, c'est que notre cœur, il passe son temps à accélérer et à ralentir. Et il n'y a pas un battement de cœur qui ressemble à l'autre.
0: Quand on est dans la même activité, donc.
2: Compris quand on est dans la même activité, y compris quand on est au calme.
1: Même au repos, ça. Parce que quand on prend notre pouls, on peut dire mais je suis à 60, à 70 ou à 80 de pulsations. Sauf qu'on n'est jamais à ce chiffre-là exactement. C'est-à-dire que si on met un petit capteur à l'oreille ou au doigt, on va voir que continuellement, ça va être 60, 62, 58, 61, 60, 63, 57. Et en fait, c'est ça qui constitue cette variabilité cardiaque, en fait.
0: D'accord.
1: Et c'est ce qu'on voit aussi sur un électrocardiogramme, par exemple, quand on voit les petites montées,
0: les
1: pics et les creux.
2: L'intervalle entre les pics et les creux qui n'est jamais à la même distance.
1: Mm-hmm. Ça peut être 650 millisecondes, 850 millisecondes, ça peut être plus ou moins long. En tout cas, il y a vraiment cette variabilité physiologique qui est tout à fait naturelle, en fait.
2: Donc nous, on a cette représentation d'un rythme cardiaque moyen, mais en fait, la réalité physiologique, c'est que notre cœur, il accélère et il ralentit en permanence. Ça, c'est ce qu'on appelle la variabilité cardiaque. Et ce qu'on appelle le chaos cardiaque, c'est le fait que notre corps, notre système de régulation émotionnelle, notre système d'adaptation, passe son temps à accélérer, à ralentir notre corps pour lui permettre de s'adapter en fait, aux stimulations d'environnement.
0: Mm-hmm.
2: Marcher, bouger, soulever quelque chose.
0: Vivre une émotion.
2: Vivre une émotion, réagir au froid, un coup de vent,
0: réguler
2: le chaud, un bruit soudain. Voilà. Donc ça accélère, ça ralentit en permanence. Et si on reporte ça sur une courbe, on voit quelque chose d'assez chaotique, comme voilà, des montagnes, des vallées, des dents de scie, qui ne sont pas du tout structurées, pas du tout régulières.
0: D'accord. C'est pas homogène, quoi.
2: C'est pas homogène. Ça, c'est ce qu'on appelle le chaos cardiaque.
1: Okay. Ce qui est naturel.
2: Ce qui est tout à fait naturel, tout à fait normal, puisque voilà, vraiment, c'est notre système d'adaptation, notre corps qui s'adapte
0: au changement,
2: à l'environnement externe et interne.
0: Voilà, et vivre, c'est être en mouvement, changer, enfin, et être dans un environnement changeant.
1: C'est ça. Et alors, il y a l'expression qui dit que le cœur est le siège des émotions. Et c'est ce qui fait aussi que, aussi, si c'est naturel, que ce chaos cardiaque, cette réactivité, peut induire des difficultés. En fait, quand on est constamment dans cette réactivité et qu'on éventuellement on surréagit. Et c'est ce qui fait qu'avoir un outil, une technique qui permet de réguler cette variabilité, c'est favorable. Et là, on va pouvoir parler progressivement avec l'entraînement de cohérence, voire de résonance cardiaque.
2: C'est ça. Et ce qu'on veut finalement, ça n'est pas de ralentir le cœur, c'est arriver à ce que Roland décrit, une cohérence, c'est-à-dire une régularité, un rythme régulier, calme et sinusoïdal. Notre système de régulation émotionnelle accélère, ralentit, de façon calme et régulière. Ça, c'est ce qu'on va appeler la résonance ou la cohérence cardiaque.
1: C'est ça. Parce que donc accélère, ralentit, parce que à moins de s'entraîner depuis un certain nombre d'années, on ne contrôle pas volontairement notre rythme cardiaque, en fait. Et les battements cardiaques, les pulsations, le pouls, le fonctionnement cardiaque est, comme beaucoup de nos fonctions organiques, sous le contrôle du système nerveux végétatif, qui a deux branches, en fait. Il y a un accélérateur et il y a un frein. Et c'est ce qui fait, en fait, qu'à chaque instant, le cœur et les pulsations accélèrent, ralentissent. C'est ce qui fait cette dancie, cette variabilité. La cohérence cardiaque est l'outil qui est utilisé pour réguler les émotions en conséquence. Ça, on va voir le lien ensuite. C'est justement, par une technique très simple, de pouvoir faire en sorte que ces accélérations et que ces freinages se fassent de façon plus harmonieuse, en fait.
2: Donc, on veut augmenter l'amplitude, on veut augmenter la régularité, que notre système soit capable d'accélérer très fort, de freiner très fort, et qu'il soit, pendant l'exercice de cohérence cardiaque, qu'il le fasse de façon calme et régulière. Comme s'il était coupé des influences de l'extérieur. Comme s'il n'y avait plus de perturbations, en fait plus de stress, et qu'il retrouvait son rythme naturel. Il accélère, il freine, il accélère, il freine. Et ça induit un espèce de ralentissement généralisé de l'organisme. Ça a une sensation de calme, une sensation d'apaisement, une sensation aussi, on dit, de recentrage, c'est-à-dire que le système se remet vraiment à son juste niveau, c'est-à-dire ni trop réactif, ni pas assez.
0: Et il y en a un de vous deux qui parlait d'une notion d'entraînement aussi.
1: Ah, peut-être on va venir à l'entraînement, parce que la cohérence cardiaque, juste pour compléter ça,
0: oui.
1: c'est des courbes qui vont monter régulièrement, puis descendre régulièrement. Et avec l'entraînement, il va être possible d'arriver au maximum de l'amplitude physiologique.
0: Personne donnée, en fait. S'adapte à chaque personne.
1: Exactement. Alors, ça s'adapte à chaque personne en sachant que, à quelques différences près, il y a une fréquence spécifique de 0 à 1 Hz qui fait qu'on est dans l'amplitude maximale, en fait, de montée et de descente. Et c'est ça qu'on va appeler la résonance cardiaque. Et l'outil et l'entraînement qu'on peut utiliser va favoriser justement la mise en résonance cardiaque de façon régulière. Et progressivement, avec cette régularité, et c'est là qu'on vient au défi de la pratique, faire que les différentes fonctions physiologiques, et notamment les fonctions physiologiques impliquées dans les émotions et dans la régulation des émotions, vont permettre un apaisement, en fait. Je ne sais pas si tu avais terminé sur cohérence et résonance.
2: Cohérence et résonance, vraiment l'idée c'est d'augmenter cette amplitude pour venir renforcer ou assouplir notre système de régulation émotionnelle.
0: Okay.
2: C'est plus intéressant d'avoir un système qui est capable d'accélérer très fort et de freiner très fort, il va être beaucoup plus souple, beaucoup plus réactif, plutôt qu'un système qui n'arrive pas, qui accélère pas beaucoup, qui freine pas beaucoup lorsqu'il y a un événement stressant, soudain. Il va être moins efficace. Alors que s'il est capable d'accélérer très fort, de freiner très fort, il va être un peu plus efficace.
0: Souvent, donc cette notion d'entraînement, en fait, elle permet qu'à des moments donnés, dans des stress même aigus par exemple, on puisse y faire appel si on s'est entraîné.
2: Le fait de s'être entraîné très régulièrement à cette technique respiratoire, assez simple, fait que lorsque des événements stressants vont venir, on va avoir un système de régulation émotionnelle plus souple, et plus adaptable.
0: D'accord.
2: Donc il va être capable d'appréhender les événements de façon plus juste, en fait. Ça n'empêche pas l'apparition d'émotions, ça n'empêche pas l'apparition de stress, mais il va apparaître à son, peut-être à un juste niveau, ni trop ni trop peu, et surtout il va être capable de redescendre ensuite, une fois que l'événement est terminé ou que
1: ça peut permettre de monter moins haut et de redescendre plus vite.
2: Voilà.
0: On a l'impression que les battements du cœur, ils s'ajustent aux émotions, mais là, dans ce que vous dites, c'est le fait d'ajuster les battements du cœur régule l'émotion.
1: C'est une voie d'entrée, justement.
2: Oui, c'est ça. On est fait de boucles de rétroaction. Notre corps, tous les systèmes sont reliés entre eux et s'auto-influencent. Donc effectivement, la respiration est une porte d'entrée dans laquelle on va pouvoir venir pirater, entre guillemets, le système. Et en respirant avec cette fréquence particulière, cette fréquence de résonance, on va venir influencer tout le système pour venir lui induire une sensation de calme, une sensation, en tout cas induire dans le corps une sensation d'apaisement. Et la porte d'entrée, c'est la respiration.
1: Si on ne peut pas agir dessus de façon directe, on le peut de façon indirecte. Et d'ailleurs, il y a ces deux voies. Donc la respiration de façon indirecte pour agir sur le cœur, et donc sur la régulation des émotions. L'autre voie qu'il est possible, c'est d'employer une porte plus psychologique, en fait, mais qui, pour des personnes en difficulté, peut être moins aisée d'emblée, en fait.
0: C'est-à-dire
2: qu'on peut, essayer d'induire cet état de cohérence cardiaque en induisant des émotions positives, de gratitude, de joie, de chaleur, d'attachement. Ça va avoir les mêmes effets d'entraînement du système nerveux autonome, d'entraînement du système de régulation émotionnelle. Simplement, bon, ben voilà, comme le disait Roland, quelquefois, nous on est psychologues, hein, donc notre travail c'est d'accompagner des gens qui sont en difficulté, et justement le fait d'induire des émotions, quelquefois c'est un peu plus difficile. Donc il y a ces deux portes d'entrée. La porte d'entrée est vraiment un exercice de respiration très technique,
1: physiologique.
2: Très physiologique, très mécanique, qu'on y croit ou qu'on n'y croit pas, si on le fait selon les canons de la méthode, ça fonctionne. Et puis une autre porte d'entrée qui est d'essayer d'induire des visualisations ou d'induire des émotions, qui va aussi amener à un apaisement et à un meilleur entraînement du système nerveux autonome. Les deux sont possibles. C'est un petit peu plus délicat, un petit peu plus subtil de la porte d'entrée par les émotions positives. On est un peu moins habitué à ça dans nos...
0: On peut coupler les deux aussi.
2: On peut coupler les deux et c'est d'autant mieux.
0: Je voudrais revenir sur le rythme de la cohérence cardiaque. Tu disais une respiration toutes les 10 secondes. Il y a un rythme dans ces 10 secondes. Parce qu'on parle par exemple de 5 secondes inspire, ouais. 5 secondes expire.
2: L'exercice en lui-même, donc avec cette porte d'entrée d'un exercice de respiratoire très structuré, c'est d'inspirer pendant 5 secondes, d'expirer pendant 5 secondes. Lorsqu'on fait ça, il va y avoir toute cette cascade de manifestations physiologiques, le fait que le système nerveux autonome va rentrer dans une forme de régularité, de variation régulière. Il va y avoir une sensation d'apaisement, une augmentation de l'amplitude des variations qui amène à la souplesse. C'est tout. Parce que c'est une fréquence de résonance, comme l'a dit Roland, de 0,1 Hz, qui correspond à une fréquence de résonance de différents de nos biorhythmes, la fréquence respiratoire, la variabilité cardiaque, le rythme cardiaque, il y a d'autres biorhythmes comme ça qui réagissent tous sur cette fréquence de 0,1 Hz, donc ça veut dire 6 par minute, un événement toutes les 10 secondes, donc une respiration toutes les 10 secondes, 5 secondes d'inspire, 5 secondes d'expire.
0: Et l'idée c'est de répéter aussi cette respiration ou 5 minutes par jour suffisent?
1: Alors, on peut donner
2: la consigne.
1: La formule, ouais. la formule pas cabalistique, mais la formule importante à se souvenir, c'est alors en fonction de la prononciation, le 365 ou le 365. Donc l'idéal, c'est de pouvoir faire 3 fois par jour, 6 respirations par minute, et ça pendant 5 minutes.
0: Okay.
1: Donc 3 fois 5 minutes dans la journée, en tout ça fait 15 minutes. Alors, souvent, on dit 5 minutes. Avec les patients, moi, souvent, je leur propose entre 3 et 5 minutes. Après, les petites applications, peut-être, on pourra en parler après, parce que c'est aussi gratuit. On sait que quand on fait ça pendant 5 minutes, on peut supposer ou on suppose que sur les 5 minutes, il y a au moins 3 minutes où on est en phase et on est dans cette fréquence de cohérence cardiaque, en fait, de résonance cardiaque de 0,1 Hz. Et donc, à répéter 3 fois par jour, pendant 5 minutes, sur cette fréquence de 6 respirations dans la minute, en fait. 5 secondes inspiration, 5 secondes expiration. Et à la fois, c'est très simple, et à la fois, bah, c'est vraiment le prix à payer, c'est le défi à relever, en fait.
0: Le défi de la régularité.
2: Le défi de la régularité, de la discipline. Mm-hmm. Faire ça,
1: On peut faire des séances sur 10, 15, 20 minutes, que ce soit de cohérence cardiaque, que ce soit de respiration abdominale, plus à visée relaxante, où là, on va prolonger l'expiration. Ça peut être des moments agréables, détendants, apaisants, et c'est super. Mm-hmm. Et on peut faire ça en mettant un éclairage tamisé, avec une petite lumière douce, et puis avec un petit cône d'encens ou du papier d'Arménie. Et ça, c'est super aussi. D'un point de vue thérapeutique, pour intégrer, généraliser une nouvelle compétence, ce qui peut devenir une nouvelle compétence, c'est pas le passage obligé. L'important, c'est vraiment cette répétition et cette régularité. Et on sait que, après, c'est une question d'apprentissage du corps. On peut apprendre intellectuellement des connaissances ou des savoirs. Si par exemple, 14-18 par exemple, vous pouvez penser à...
0: C'est une question à brûle pour... C'est une marque de bière, non ?
1: Voilà. Donc soit on le sait, soit on ne le sait pas. Donc ça, ce sont des connaissances intellectuelles. Le substrat neurologique, c'est plutôt la partie antérieure du cerveau. Mais le corps apprend également. Le vélo, ça ne prend pas dans un livre. La natation, ça ne prend pas dans un livre. Mm-hmm. De la même façon, cette compétence de cohérence cardiaque ne s'apprend pas dans un livre. Ça se pratique. Mm-hmm. Le substrat, c'est plutôt sur l'arrière du cerveau. Et pour pouvoir automatiser ça, ben c'est important vraiment de répéter ça, en fait. Le corps apprend.
0: Et les respirations, elles se font par le nez, par la bouche. Est-ce que tu parlais de respiration abdominale? Est-ce qu'il faut gonfler le ventre? Est-ce qu'il y a des détails comme techniques auxquels il faut prêter attention?
2: J'ai une réponse très simple. Ça n'a aucune importance dans un premier temps. Okay. L'enjeu, c'est d'arriver à faire ça 3 fois 5 minutes par jour. C'est déjà bien assez compliqué comme ça. Mm-hmm. Donc, respirons un peu comme on respire, un peu comme on peut. Moi, à mes patients qui me posent cette question, justement, la réponse, c'est de concentrons-nous déjà à réussir à faire ça 3 fois par jour. Donc, par le nez, par la bouche, ce qui vous arrange. Une fois que ça s'est installé et que la routine est prise, que peut-être les patients ou les personnes ont pu voir les bénéfices qu'elles pouvaient en retirer, qu'il y a peut-être un peu plus de motivation, un peu plus d'entraînement, on peut décider de descendre ça dans le diaphragme, en respiration diaphragmatique, qui va avoir des effets intéressants. Mais c'est pas la priorité.
0: Ouais.
2: C'est vraiment pas la priorité. Ça serait vraiment se focaliser sur un détail et oublier ce qui est vraiment compliqué, c'est une respiration toutes les 10 secondes, aller au bout des 5 minutes en étant un peu concentré sur sa respiration, sans tout d'un coup faire autre chose, se lever de sa chaise pour aller au frigo.
1: Parce que 5 minutes durent vraiment 5 minutes.
2: 5 minutes, c'est 5 minutes de respiration, ça dure vraiment 5 minutes.
0: C'est long, 5 minutes. On n'est pas habitué à faire ça.
2: Et de le répéter tous les jours. Mmh. De le répéter 3 fois par jour et surtout de le répéter tous les jours. Mmh. Et pas pendant 3 jours, mais pendant 4 jours, 5 jours, 10 jours, 20 jours, 30 jours. Et ça, c'est un sacré défi.
0: On va faire une première pause musicale.

0: Santé au naturel, on reprend cette émission sur la cohérence cardiaque avec Yoann Illy et Roland Poinceau. Donc, on a présenté l'essence de la technique dans la première partie de l'émission. Est-ce que vous pouvez un peu rentrer dans les détails des effets santé espérés de cette technique ? Après, on reprendra un peu la partie pratico-pratique, mais ça a l'air tellement simple comme ça.
1: C'est bizarre. Hein. C'est oui. Très simple. Et puis, qu'est-ce que ça peut induire ? Déjà, à court terme, sur l'instant, le fait de pratiquer, ce qui est ressenti de la façon la plus habituelle, c'est un apaisement et un calme, en fait. Les personnes, quand on fait des séances avec elles, quand ça dure vraiment 5 minutes, qu'elles se concentrent sur leur respiration, l'inspiration, l'expiration, et ça pendant 5 minutes, très régulièrement, comme dans ce qu'on peut retrouver dans la respiration abdominale, ou ces techniques-là, en fait, toutes les approches psychocorporelles, c'est un apaisement, un calme, une détente, des bâillements. Alors ça va s'exprimer par des bâillements, éventuellement un assoupissement, une détente musculaire, ou un apaisement. Donc ça, c'est sur l'instant. Alors c'est très bien. C'est très bien, d'autant plus de vivre ça au quotidien, parce que le quotidien, régulièrement, c'est un peu stressant, quoi. Donc le fait de se faire des pauses, déjà, ça, c'est une première intérêt.
2: Et c'est frappant de voir comme certaines personnes, en tout cas certains patients,

0: Ça peut arriver notamment, enfin moi, une des choses qui est exprimée de façon assez régulière, c'est des personnes qui peuvent exprimer un certain apaisement émotionnel, mais qui, sur le versant corporel, physiologique, disent, moi, le relâchement et la détente musculaire, je la ressens pas du tout, en fait.
1: Okay.
0: Et pour ces personnes-là, que l'on ressente la détente, le relâchement musculaire, ben c'est plutôt une bonne chose, c'est très bien. Que l'on ne ressente pas le relâchement et la détente musculaire, ben c'est aussi très bien, dans le sens où ce n'est pas une séance l'enjeu et le défi. L'enjeu et le défi, c'est la répétition des séances. Et après, on sait dans ces techniques-là, en fait, à la fois le corps apprend, donc ça nécessite le temps que les connexions nerveuses se fassent, au niveau synaptique, que les fibres poussent, enfin bon voilà, donc ça nécessite ce temps-là.
1: Donc il y a quelque chose vraiment de
0: physiologique,
1: ouais. Mais qui doit comme une...
2: On considère qu'il faut...
1: Une adaptation corporelle,
2: on
1: quoi.
2: On considère qu'il y a un ordre de grandeur de 3 à 4 semaines pour en tirer tous les bénéfices. En fait, c'est un ordre de grandeur, mais c'est important de le dire. C'est-à-dire, on va pas forcément en tirer des bénéfices tout de suite.
1: Ouais.
2: On va pas forcément devoir attendre 6 mois ou 1 an pour en tirer les bénéfices. Mais voilà, l'ordre de grandeur, il est de 3-4 semaines pour voir s'il y a un avant et un après.
0: L'apaisement, le plus généralement, dans l'instant, il est ressenti. Après, en termes de relâchement corporel, physique, physiologique, enfin, surtout pour des personnes qui peuvent, parce qu'elles sont stressées, parce qu'elles sont un peu à distance de leurs sensations corporelles aussi, physiques, ça va pouvoir nécessiter un peu de temps. Et Johan dit 3-4 semaines, moi, une personne que je rencontre, je leur dis 4 à 6 semaines. En tout cas, sur quelques semaines, c'est pas non plus 30 ans en haut d'une montagne, mais au bout de quelques semaines, déjà, les choses se mettent en place, en fait. Donc, si la personne... Après une séance, après voire une première séance, dit ben là, moi, le relâchement musculaire, la détente, je ne ressens pas. C'est vraiment, vraiment pas du tout un souci.
1: Oui, voilà, il n'y a pas de quoi... Se...
0: L'enjeu, vraiment, c'est la répétition. Tout comme certaines personnes qui peuvent exprimer, à l'issue d'une séance, avoir des sensations qui peuvent même être un peu désagréables, un petit peu vertigineuses, ou un petit peu avoir un peu du tournis. C'est aussi que le corps va se réacclimater progressivement et il peut y avoir un petit peu d'hyperoxygénation à un moment donné où les personnes vont être amenées à lâcher certains processus qu'ils ont entraînés au quotidien dans des contextes, dans des situations de stress. Et donc, ça peut être ressenti de cette façon-là. Alors, ça arrive chez certaines personnes. Lorsque ça arrive chez ces certaines personnes... C'est aussi transitoire et temporaire, en fait. Donc, après quelques jours...
2: On se situe dans une perspective d'apprentissage. Donc, on ne va pas tirer des conclusions de la première séance qu'on va faire, mais vraiment, au bout de quelques semaines, on fait un point. Et puis, il va peut-être, comme le dit Roland, il va peut-être y avoir des apprentissages à faire, des réajustements à faire aussi dans sa technique, pour voir les effets au bout de quelques semaines. Qui sont ?
0: Qui sont, une diminution des hormones du stress, notamment la cortisol, une amélioration de plusieurs paramètres physiologiques, la fameuse DHEA, en fait, la cohérence cardiaque, ça a été, il y avait Servan Schreiber, début des années 2000, qui avait apporté ça avec tous ces aspects de DHEA, la fameuse hormone dite du vieillissement. Donc avec une augmentation de certains paramètres immunitaires, inflammatoires, augmentation des ondes alpha qui sont en lien avec l'attention, la mémorisation, l'apprentissage. Et puis à plus long terme encore, des effets favorables sur les systèmes cardiovasculaires. Et puis sur ce qui nous intéresse peut-être plus particulièrement nous comme psychologues, en fait, sur les phénomènes d'anxiété, d'humeur, de dépression, où il y a une régulation émotionnelle qui se fait, en fait. Un apaisement des douleurs chroniques. Un apaisement ou une amélioration de certains paramètres aussi en endocrinologie, notamment chez les personnes qui ont des difficultés avec des notions de chronicité, que ce soit dans le diabète par exemple.
2: Diabète, l'inflammation, une régulation de l'inflammation.
0: Dans les maladies chroniques, ouais.
2: Mais c'est pas magique tout ça. Il faut le faire tous les jours. Si on le fait pas, ça marche pas.
0: S'il y a une information, là, comme on vient ce soir, s'il y a une information, c'est vraiment ça, en fait. L'enjeu, le défi, c'est la répétition de la pratique.
1: Et la persévérance, quoi. Le fait de vraiment se donner le temps que ça fonctionne. Vous, concrètement, en cabinet...

0: coup, est-ce que vous le conseillez à toutes les personnes que vous recevez ou comment ça se passe ?
1: C'est souvent une technique de première intention lorsque les personnes viennent justement pour discuter de l'anxiété, du stress. Personnellement, moi, je pose la question de qu'est-ce que vous mettez en place très concrètement pour gérer ce stress, cette anxiété que vous vivez au quotidien. Et puis, s'il n'y a pas déjà des exercices de respiration comme ça que les personnes mettent en place, moi, je le propose parce que c'est vraiment l'outil le plus simple, le plus... pas le plus immédiat, mais en tout cas le plus aisé à mettre en place en première intention.
2: Au cabinet, puis enfin moi je travaille 2 jours par semaine en psychiatrie, et sur ces 2 jours, il y a donc les lundis, mardis, pour tout dire, je sais que le mardi, il y a un créneau horaire, une séance cohérence cardiaque, respiration abdominale, où on sort la trotteuse, on sort le téléphone portable pour mettre en place l'application gratuite, et pour vraiment mettre en place cette pratique. Et après, c'est vraiment lorsque les personnes sont reçues de façon individuelle en parallèle des animations de groupe, c'est vraiment s'assurer et demander que si effectivement elles sont engagées, elles s'engagent dans la pratique au quotidien en fait. Parce que l'effet psy, voir un psy, et puis le voir, ce serait une fois par semaine, ou faire une séance une fois par semaine, ça peut faire des souvenirs. Mais d'un point de vue thérapeutique... c'est pas ce qui fonctionne.
0: Ça n'a pas d'effet.
2: C'est vraiment la répétition et la régularité. En fait.
0: Est-ce qu'il y a des contre-indications ou des précautions de...
2: Sur la cohérence cardiaque ?
1: Oui. Sur la cohérence cardiaque, pas à ma connaissance.
2: Non plus.
1: Il faut le faire bien. Il faut le faire bien, c'est-à-dire tous les exercices respiratoires ne sont pas... C'est pas parce qu'on se concentre sur sa respiration que ça va amener ces effets-là. Il faut faire l'exercice avec des critères particuliers. Particulier une respiration toutes les 10 secondes, c'est pas grand chose, mais il faut s'y tenir. Il y a des guides comme ça, on peut compter. Veiller, comme l'a dit Roland, à ne pas faire entrer trop d'air, à ne pas inspirer trop fort et à souffler trop fort. Quelquefois, pas s'hyperventiler. Quelquefois, les personnes ont connaissance de cet exercice et puis ralentissent le rythme respiratoire, mais par contre augmentent le débit. Donc là, ça peut induire des sensations de tête qui tourne. Et puis voilà, c'est pas très apaisant, c'est l'effet inverse.
2: Les volumes, on s'en fout. Il n'y a pas besoin de vouloir se remplir à se faire péter le bide, entre guillemets. Il n'y a pas besoin de vouloir tout souffler à se lyophiliser comme un pruneau sec. Ça n'est pas nécessaire.
0: C'est pas une technique de travail du diaphragme comme on peut la trouver dans les respirations abdominales.
1: Il peut y avoir d'autres techniques. Non, là, c'est vraiment le rythme.
0: Parce que moi, j'ai déjà eu des retours de personnes qui trouvaient que c'était trop rapide, justement, pour eux, comme rythme respiratoire par rapport à, eux, leur pratique déjà, que ce soit du yoga, du qigong, etc. Est-ce qu'eux ont quand même intérêt, s'ils choisissent de passer par cette pratique, de se contraindre à ce cadre-là ?
2: Après, il y a l'intention. C'est-à-dire que sur ce qui est de la fréquence de cohérence cardiaque, en fonction des personnes, ça peut varier. Un petit peu, mais alors vraiment un tout petit peu, quoi. C'est sur une minute, c'est peut-être sur une ou deux respirations. Ensuite, en fonction de l'intention, si le souhait, c'est davantage de relâchement, davantage de relaxation, alors, pour ces personnes-là, ou lorsqu'on décide de cette intention pour la pratique, c'est plus favorable de rallonger le temps de l'expiration, en fait. Où là, il va y avoir une inspiration sur... 4 secondes, par exemple, 5 secondes, et on va ralentir le souffle de l'expiration, comme si on soufflait, par exemple, sur la flamme d'une bougie, en faisant bien attention à ne pas éteindre la flamme. Donc l'inverse de l'anniversaire. Et donc, en faisant comme ça, on sait que ça va induire une fréquence plus proche de la relaxation, en fait.
0: En rallongeant l'expiration.
2: Mm-hmm. Parce que le temps de l'expiration, physiologiquement, c'est le temps du relâchement et de la détente musculaire. Surtout les muscles striés. Alors les gros muscles, en fait, on sait que se contractent parce qu'il y a des petites molécules en forme de crochets, en fait. Et lorsqu'on souffle, en fait, les crochets se relèvent. Quand on fait après avoir couru, on s'étire. Quand on fait du yoga, on s'étire. On sait qu'arrivé à un moment donné, on arrive en butée. Si on veut gagner un peu plus d'étirement, c'est sur le souffle. C'est en soufflant qu'on peut étirer davantage le muscle. Donc pour les personnes qui ont vraiment l'intention, qui souhaitent plus de relaxation... notamment de détente musculaire. Alors, peut-être que faire une expiration plus longue, ça peut être plus favorable. Mais là, on est vraiment dans l'apprentissage pour nous, psychologues, qui nous intéresse, de régulation émotionnelle, en fait. Donc, voilà. Après, pour les personnes qui disent ça va un peu vite, soit c'est possible de ralentir, soit c'est possible de s'accorder une ou deux semaines à faire de cette façon-là et à voir de quelle façon en fait l'entraînement se met en place. Hein. Mm-hmm. Parce qu'encore une fois, sur une séance ou sur quelques séances, ça peut donner une information. L'information, on l'a de façon plus assurée lorsque, voilà, moi je dirais sur deux semaines de pratique, ça fait plus de 10 jours. Là, on peut voir comment ça évolue en fait.
0: Et vous êtes assez précis quand vous parlez de variabilité, ça se mesure, ça s'évalue, il y a des machines pour
1: évaluer la cohérence cardiaque. Il est vendu des machines qui se branchent sur un ordinateur pour visualiser sur l'écran cette variabilité cardiaque justement. On se met un petit capteur sur le bout du doigt ou sur le lobe de l'oreille et puis on peut voir donc ce qu'on avait évoqué en début d'émission, la variabilité cardiaque, le chaos cardiaque, et puis lorsqu'on commence à rentrer dans ce rythme respiratoire particulier, la courbe qui s'uniformise, qui s'arrondit, qui se sinusoïdalise, dont l'amplitude augmente. Donc ça c'est très motivant, c'est intéressant de voir ça, on appelle ça des techniques de biofeedback, donc de retour, de feedback biologique. On voit directement le fonctionnement de notre propre corps sur l'ordinateur, c'est très motivant. Bon, c'est pas indispensable. Indispensable. Une fois qu'on l'a fait une fois ou deux, c'est amusant, c'est rigolo, on a vu que ça marchait.
0: Disons, ça donne peut-être confiance dans la technique aussi, vu que vous disiez qu'on sent pas les effets forcément, pas forcément tout de suite.
1: C'est un bel outil pour les psys, pour montrer, au-delà de l'explication, vraiment montrer aux patients qu'on peut avoir une influence par la porte d'entrée de la respiration, on peut avoir une influence sur notre système de régulation émotionnelle, on peut venir vraiment quand même modifier, orienter les choses. Donc c'est un outil précieux en psychothérapie. Après, pour tout un chacun, dans sa pratique quotidienne,
0: il n'y a pas besoin.
1: C'est comme pour faire de la musculation, on peut acheter un appareil qui coûte 10 000 euros ou on peut faire des pompes. Mm-hmm. Bon, ce n'est pas tout à fait la même chose, mais voilà, ce qui va payer, c'est quand on en fait beaucoup.
2: C'est ça, c'est au-delà du coût où là, on est dans des centaines et des milliers d'euros, en fait.
1: On est dans l'ordre de... Oui, 500 euros ou un truc comme ça.
0: Sur les logiciels, là, de biofeedback.
2: Donc, c'est un investissement. Mais ensuite, l'écueil, ce serait d'être complètement attaché au logiciel pour faire la pratique, en fait. Et là, ce serait dommage. S'il faut être attaché au fil du capteur pour respirer, ça limite les choses, quoi, au quotidien. Donc, l'idée, c'est de pouvoir déjà s'entraîner ces 3 fois par jour dans des moments plutôt tranquilles, apaisés, mais sans forcément être attaché au capteur. Après,
1: pour le maintien de la motivation, aller voir de temps en temps le psy qui éventuellement lui possède l'appareil pour voir les progrès,
0: On voit aussi une évolution.
1: On peut voir, voilà, on peut s'enregistrer, puis voir au niveau de l'amplitude, au niveau de la rapidité avec laquelle on peut s'installer dans cet état. Donc c'est vrai que ça peut être un soutien à la motivation.
0: D'accord.
1: Carrément. Ouais. Mais voilà. Mais
0: et sinon, donc, pour les personnes qui pratiquent chez
2: elles...
0: Alors,
2: les outils.
0: Oui, voilà.
2: Alors, si on va en décroissant, il y a les applications. Il y a pas mal d'applications qu'on peut mettre sur un smartphone qui sont complètement gratuites. Je sais pas si je peux citer...
0: Oui, bien sûr, ouais.
2: On n'a pas d'action dedans. Et puis, c'est gratuit. Moi, ce que je propose souvent, l'application que j'utilise et que je propose aux personnes, c'est Respirelax Plus, en un seul mot, R-E-S-P-I-R-E-L-A-X. Fait par des termes.
1: Ouais, termes d'Alar. D'Alvar. Mais il suffit de taper cohérence cardiaque dans le magasin des applications et il y a toute une liste d'applications gratuites, toutes basées plus ou moins sur le même principe. C'est une boule qui monte et qui descend, qui monte sur 5 secondes, qui descend sur 5 secondes. Et donc l'idée, c'est de synchroniser sa respiration à la boule. C'est simplement un guide visuel. Mais c'est très, c'est pratique parce que ça permet de ne pas avoir à compter les secondes.
2: Donc si on continue dans la décroissance, c'est possible d'utiliser une trotteuse.
0: À l'ancienne,
2: voilà. Avec une montre avec sa trotteuse, une pendule, et puis d'inspirer 5 secondes, de souffler 5 secondes, ça fait 10 secondes. Et donc sur les 60 secondes, ça fera 6 respirations dans la minute. Et puis après on peut faire des vagues avec un crayon sur une feuille éventuellement. Voilà. Mais ça, il faut avoir le regard dans les premiers temps aussi sur la trotteuse pour faire 6 vagues dans la minute.
0: Oui, puis, c'est ça, parce qu'on n'est pas calibré sur ce rythme-là à la base. Mais j'imagine qu'en le faisant 3 fois par jour et en répétant, au bout d'un moment,
1: le rythme s'intègre. Mais c'est intéressant de revenir quand même régulièrement à un petit marqueur temporel pour s'assurer qu'on n'est pas dérivé vers une respiration trop rapide ou trop lente. Donc régulièrement revenir à la trotteuse, à l'appli ou à compter ses respirations pour s'assurer qu'on est toujours dans les 6 respirations par minute.
0: Ok, une pause musicale et on poursuit après.

0: Santé au naturel, on poursuit cette émission sur la cohérence cardiaque avec Roland Poinceau et Johan Illy. J'arrête pas de...
1: Les deux font l'affaire.
0: Vous aviez des commentaires sur le morceau qui vient de passer?
2: Tout à fait, un commentaire intéressant. C'est la deuxième fois que Johan et moi venons à Radio Zinzine. On a le plaisir de revenir. Alors, il faut savoir pour les auditeurs qu'on a une condition pour venir. Alors, c'est pas le cachet, hein. Mais la condition, c'est de ne pas couper les morceaux de musique. C'est notre condition pour venir. Et ce morceau de Laurent Voulzy donc, a duré 5 minutes et 47 secondes. Et donc, on l'a laissé parce que c'est pratiquement le temps d'une séance. Peut-être pour certains auditeurs, ça a été un petit peu long.
0: Voilà.
2: Mais c'est
0: et
2: vraiment...
0: répétitif.
2: Et répétitif. Et en fait, ça rejoint la longueur des 5 minutes d'une séance et la répétition importante à pouvoir réaliser, qui constitue encore une fois ce vrai défi à la cohérence cardiaque, en fait.
0: Très bien, et ben merci pour ce commentaire. Et donc rapidement, en fait, vous avez abordé à plusieurs reprises les expressions de système nerveux autonome, système nerveux végétatif, et donc l'influence que la cohérence cardiaque, que cet outil, que cette technique a de régulation sur cette partie du système nerveux. Est-ce que vous pourriez rapidement décrire ce que c'est ce...
1: Notre système nerveux autonome, c'est une partie de nous qui est toujours une partie animale. Donc, qui est une partie de notre système nerveux assez profonde dans notre cerveau, dans notre système nerveux, qui nous aide à nous adapter aux fluctuations de l'environnement, à faire en sorte que notre corps reste stable, pardon, alors que l'environnement fluctue, ce qu'on appelle l'homéostasie. Et pour ce faire, il y a deux systèmes. Et pour aller très vite, il y a un accélérateur et un frein dans notre corps. Il y a quelque chose qui va vraiment augmenter l'activation physiologique, accélérer, nous faire monter en énergie, en activation. Et il y a un système qui va au contraire venir freiner, ralentir, diminuer l'activation physiologique. Donc d'un côté, ça va être la sensation, ça va être peut-être de la tension, de la vigilance, voir si ça augmente encore un peu plus, ça va être du stress ou de l'anxiété.
0: Donc il y a des degrés, hein, c'est ça dans ce...
1: Voilà, en fonction du niveau d'activation, on va ressentir voilà, quelque chose comme ça. Et puis de l'autre côté, ça va être de l'apaisement, un ralentissement, du calme, voire même de la somnolence, et puis une diminution de la vigilance. Donc notre système nerveux autonome, il y a un accélérateur et un frein, et comme dans une voiture, lorsqu'on roule sur une route, on se sert des deux, en permanence. On ne peut pas dire, tiens, pendant 5 minutes, je vais me servir du frein, puis pendant 5 minutes, je vais me servir de l'accélérateur. Perpétuellement, un coup c'est l'un, un coup c'est l'autre, un coup c'est l'un, un coup c'est l'autre. C'est ce qu'on appelait tout à l'heure cette variabilité. Donc ça a une influence aussi sur le rythme cardiaque, et ça se visualise par la variabilité du rythme cardiaque. Donc ce système nerveux autonome, pour faire simple, un accélérateur, un frein. L'accélérateur, il va booster tous les systèmes qui sont nécessaires à la survie en cas d'adversité, pour faire là, en cas de menace. Alors, si on est agressé par un individu, un animal ou l'environnement, notre système nerveux autonome va booster tous les systèmes de notre corps qui vont nous aider à survivre, en fait. Mm-hmm. Qui vont nous aider à dépasser cette difficulté,
0: à avoir des réflexes,
1: les réflexes, mais surtout la puissance, la rapidité, l'influx nerveux, l'endurance pour pouvoir survivre, pour pouvoir courir, pour pouvoir se battre, pour pouvoir se défendre, pour pouvoir... se hisser, soulever, enfin tout ce qu'on a à faire. Ça, c'est le système sympathique. Le nom technique, c'est le système sympathique, appelons-le l'accélérateur. Et puis de l'autre côté, il y a le frein. Lorsque notre corps est plongé, là, pour le coup, non pas dans une situation d'adversité, mais dans une situation de sécurité, lorsque notre cerveau, lorsque nos sens détectent qu'il y a de la sécurité, c'est l'autre système qui va être un petit peu plus prédominant pour faire des économies d'énergie. En fait, on n'a pas besoin d'être à fond tout le temps, qui va pouvoir ralentir tout ça, apaiser et refaire les stocks d'énergie. Alors, reconstituer les stocks, donc favoriser la salivation, qui est le premier étage de la digestion, créer des molécules complexes, apaiser, reposer. Ça va être aussi le mode de fonctionnement qui va être l'ouverture vers les autres, la communication, aller vers les autres. Mais pour ça, il faut qu'il y ait un sentiment de sécurité. Et donc ce système-là, il passe son temps à accélérer, à ralentir, comme une voiture passerait son temps sur la route à accélérer, ralentir, pour s'adapter en fait, au,
0: à ce qui se passe
1: à
0: sur
1: l'environnement, au virage, les obstacles, les autres véhicules, voilà, tout ce qui peut arriver. Et donc la cohérence cardiaque, ça va avoir comme objectif d'augmenter l'amplitude de ces variations, l'accélération et le frein, pour augmenter la souplesse et la réactivité, en fait, l'adaptation. Que notre système soit capable d'accélérer plus vite, ça c'est souvent pas un problème, parce qu'on est très réactif en fait dans le stress, dans l'anxiété. Ça c'est pas un problème, on peut pas désapprendre ça, on peut pas apprendre à notre corps à ne plus réagir. Par contre, on peut muscler le frein, on peut avoir un frein qui freine très fort. Et ça n'est pas un problème de vivre, pour nous psy, pour nous psychothérapeutes, ça n'est pas un problème de vivre des émotions fortes, quoi que ce soit de la colère, de l'anxiété, d'avoir des variations émotionnelles très rapides et très élevées, très intenses, à partir du moment où il y a un frein derrière qui va nous permettre de nous réguler rapidement. Si on a mal compris, on a mal compris la remarque, on a mal vu, ça ne nécessite pas autant de réactivité, ou alors tout simplement, voilà, ça y est, on a réagi, il est temps de s'apaiser. Donc ce système nerveux autonome, c'est notre système qui nous permet de nous adapter à l'environnement, notre système de régulation émotionnelle. Il est intéressant, en fait, d'en avoir un qui fonctionne de façon très souple et très avec beaucoup d'amplitude, comme une voiture qui serait capable d'accélérer très fort et de freiner très fort. On imagine bien qu'elle sera plus performante, plus adaptable qu'une voiture qui mettrait très très longtemps à accélérer, mais qui, une fois qu'elle est lancée, n'arrive pas bien à s'arrêter. C'est dangereux.
0: Ce qui est souvent le problème, non, d'ailleurs, enfin, beaucoup de personnes vivent sur le système de l'accélérateur.
1: On monte très vite en tension, en activation physiologique, mais on sait mal se réguler et diminuer l'activation physiologique.
2: Et c'est ce qui se passe pour tout un chacun au cours d'une journée, en fait. Quand on démarre le matin, plus ou moins réveillé, mais tout au cours de la journée, on va avoir des sollicitations, des événements, de l'environnement extérieur, des pensées, des émotions dans l'intérieur. Et en fait, tout au long de la journée, en fait, le stress, la tension va aussi pouvoir augmenter. Donc ces stratégies-là, ces pratiques-là vont aussi, au cours d'une même journée, permettre de régulièrement redescendre d'un étage. Et même si ça remonte à partir de l'instant d'après, le fait de refaire ça à au moins trois reprises dans la journée va faire que, en fin de journée, on va terminer moins haut que si on n'avait rien fait, quoi. Donc il y a aussi cet aspect-là aussi sur le long terme d'une journée, et puis sur les semaines, sur les mois, quoi.
0: Ce qui finalement, en effet cascade, le fait de faire ça régulièrement va amener cette souplesse, cette adaptabilité.
1: Et un sentiment de contrôle. Les personnes qui le font vont petit à petit se rendre compte qu'elles arrivent à s'adapter. Donc ça donne un sentiment de confiance.
0: Ouais,
1: quand les choses arrivent, je gère. Okay. Je gère.
2: Pouvoir jouer d'un instrument, il se trouve que l'instrument, ici, c'est nous-mêmes, en fait. Pouvoir jouer de son propre instrument.
1: Lorsqu'on est très entraîné à jouer un instrument, on peut faire face dans l'orchestre ou dans le morceau à un couac, une fausse note, on arrive à rattraper le coup. Quand on est limite, les petits couacs, les petits problèmes qui vont arriver peuvent nous faire perdre nos moyens.
0: Et donc, pour conclure cette émission, en fait, on voulait proposer une séance de cohérence cardiaque à la radio, ce qui n'est pas... ce qui n'est pas fréquent, vu qu'a priori, c'est plutôt visuel, les applis.
1: Oui,
0: enfin, il y a du son aussi.
1: 5 minutes à respirer à la radio. On s'est dit que là, il n'y avait que sur Radio Zinzine qu'on pouvait faire ça. Donc on vous propose 5 minutes de cohérence cardiaque.
2: Comment on fait, Johan?
1: Tu vas marquer le rythme, les 5 secondes d'inspire et les 5 secondes d'expire.
0: Et moi, je vais respirer.
1: Tu vas respirer, mais moi, je me permettrai de slammer quelques consignes par-dessus.
2: D'accord. Okay. Alors, je marque le rime par la parole, par le souffle, ou je fais la vague.
1: Je fais la vague, ou tu marques le temps des inspires et le temps des expires.
2: 5 vraies minutes.
1: 5 vraies minutes à la radio.
2: Tout le monde, chacun, chez soi. Alors ceux qui sont en voiture, arrêtez-vous sur le bas-côté quand même. Sinon, installez-vous confortablement. Et puis, on va faire 5 minutes de respiration ensemble.
1: Il n'y a pas nécessité d'être allongé.
2: Non.
1: La position assise est plus favorable.
0: Ok. Mais sinon, on s'endort.
2: Qu'allez-vous ?
1: Expiration. On inspire. Et on expire. Et on expire. On inspire. Et on expire. On inspire. Et en fait, il n'y a pas grand-chose à faire de plus que ça. Inspirer, expirer, à ce rythme particulier, un cycle complet toutes les 10 secondes.

0: Alors, il n'est pas nécessaire de vider les poumons à chaque fois. Il n'est pas si nécessaire de remplir les poumons lors de l'inspiration complètement. On peut les remplir à 70%. Et au moment où on bascule sur l'expire, il n'est pas nécessaire non plus de forcer l'expiration. On peut garder une petite quantité d'air résiduel dans les poumons avant de repartir sur l'inspiration. On expire. Et on inspire. On expire. Et on inspire. On expire. Et on inspire. On peut respirer par le nez, par la bouche, ça n'a pas beaucoup d'importance. Comme on se sent plus confortable. On expire. Et on inspire. En essayant toutefois du mieux que l'on peut de garder l'attention portée sur les sensations respiratoires. On inspire et on expire en sentant notre corps qui inspire et qui expire. Ça peut être des sensations dans le gonflement et le dégonflement de l'abdomen, l'élévation et l'abaissement de la poitrine, tâchons tout au long de l'exercice de garder l'attention portée sur les sensations respiratoires. On expire et on inspire. On expire et on expire. Et il sera peut-être nécessaire de temps en temps de revenir à l'observation de sa respiration si notre esprit s'échappe, s'ennuie. Au bout d'un moment, 5 minutes c'est long, mais jusqu'au bout de l'exercice, essayons de rester connectés à ces sensations respiratoires et à ce rythme. On inspire et on expire. Une respiration lente, régulière. Et avec un faible débit, faire rentrer peu d'air. Peut-être l'indication pour s'assurer qu'on ne fasse pas rentrer trop d'air, ça peut être de vérifier qu'on ne s'entende pas respirer. Si on s'entend respirer, c'est que la respiration est un peu trop forcée, on peut ralentir jusqu'à ce qu'on respire silencieusement. On expire. Et voilà, on est au bout des 5 minutes. On a pratiqué 5 minutes de cohérence cardiaque.
1: Comment vous sentez-vous, chers auditeurs et auditrices? Moi, je suis très détendue. Alors, j'ai respiré trop fort. C'était bien ton indication de la fin. Je m'entendais respirer à fond.
2: Je me suis aussi entendu respirer.
0: Ah oui, ça c'était, oui. c'était un soutien.
2: Voilà, 5 minutes.
1: 5 minutes. Effectivement, c'est court et long à la fois, c'est assez étonnant.
0: Ça peut être court, ça peut être long, en fonction des moments, en fonction de notre état d'humeur, de notre disponibilité.
2: Comme Laurent vous le dit.
1: Comme Laurent vous le dit. Et bien voilà, donc l'émission touche à sa fin. Un grand merci à tous les deux d'être revenus présenter cette technique de la cohérence cardiaque. Donc Johan Illy et Roland Poinceau. Est-ce que la dernière fois, vous nous aviez donné un site internet, vous avez un site sur... donc là, oui, il faut que je rappelle aussi qu'on avait fait une émission sur la méditation de pleine conscience, qui est en téléchargement sur le site de Radio Zinzine, à la rubrique Santé au naturel. Donc voilà, n'hésitez pas à prendre un temps pour écouter ou réécouter cette émission. Et donc,
0: et
1: oui.
0: Et puis, si vous nous cherchez, vous nous trouverez sur www.pleineconscience-paca.com où vous trouverez nos coordonnées téléphoniques, mail et nos propositions.
1: Et les propositions aussi pour la méditation de pleine conscience. Et puis les séances en cabinet. Enfin, voilà, votre contact.
0: Nos contacts sont sur le site.
1: Éventuellement,
2: pour des questions diverses et variées.
0: Voilà.
1: Très bien. Et
0: merci.
1: Un grand merci et à une prochaine fois.
0: Merci.
1: Bonne soirée à Lucas pour la technique.
2: Merci Lucas.

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les trois coups sur Adam et Ève, lovés dans son cou. La première réplique, c'est Ève qui l'a dit, ta barbe me pique, ça m'ouvre l'appétit. Va prendre ta douche et j'attaque ta bouche. Adam prend son tub sous le baobab, beau cul et beau zob, un beau halebad. Puis il va vers Ève, des caresses des lèvres, des douceurs, des fièvres, des fèves d'orfèvre. Quand il passe à l'acte, fin du premier acte, ding ding ding ding boum boum, c'est là où il est le thème, là oui. Ding ding ding ding ding ding ding ding ding ding ding. Rideau se relève, dans l'air y a de la joie. Autour du cou, Ève enroule son boa. Adam, d'un air digne, défroisse les plis de sa feuille de vigne. Ils sont de sortie. Invité par Dieu, le propriétaire qui a son pied à terre dans un gratte-cieux. Oui, Dieu en personne, accueillant, gracieux. À la porte, il sonne, on se frotte les yeux. Fin de l'acte 2. L'acte 3, hélas, c'est bien décevant. Ça manque d'audace, un décor tout blanc. L'acteur qui joue Dieu, mystérieux loustique, n'apparaît jamais devant le public. Toujours occupé dans une autre pièce, on le verra jamais de toute la pièce. Alors qu'est-ce qu'il fiche en haut de l'affiche, dans ce désarroi? Fini l'acte 3. 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T'en fais pas, mignonne, qu'est-ce qu'il y a, mon grand? Tu as gardé tes pommes et toi ton serpent. Viens qu'on se mélange, on va faire un ange, un vrai petit dieu, il suffit d'un pieu au clair de la lune. Mais soyons sérieux, les gens sont venus, il faut qu'on salue. La salle se rallume.

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0: being a musician, being a dancer, being an artist, you know, is all about the sense of touch, really. The form of communication is about touch. And I don't literally mean that kind of thing. I mean touch is just something that, a little bit like hearing, it's just so vast, you know. We need all our senses for the others to function. We just do. And, you know, to take away the eye, it's not a big deal. To take away the ear, it's not a big deal. All the other senses will become that particular sense that you've lost. You know, this is what the mysterious sixth sense is about. You know, it creates a type of sense that, you know, we never knew existed until one or the other disappears. You know, in the same way that if suddenly I couldn't function as an actual percussion player, I'd never ever stop being a musician just because I couldn't communicate through the percussion instruments, you know. I'd always be a musician because that's something that is so internal, and no one can take that away, you know, no one.
1: Et bonsoir à toutes et à tous.
2: Bonsoir.
1: Bonsoir. Nous sommes en direct sur Radio Ioli pour un nouveau numéro de Fil Bleu, l'émission musicale artisanale sans algorithme.
2: Et sans Spotify. Depuis quelque temps, on n'utilise plus du tout Spotify.
1: Bravo, bravo. Et notre thème ce soir, c'est... On vous emmène à la découverte de votre sixième sens grâce aux musiciens aveugles et sourds. On essaie de redécouvrir de nouvelles manières d'écouter et de faire de la musique. Avec un sens en moins, mais peut-être du coup un sens en plus aussi.
2: On vient d'écouter la voix d'une dame écossaise qui s'appelle Evelyn Elizabeth Ann Glaney et qui est une percussionniste sourde. Et il y a un truc qui m'a frappé, c'est qu'en fait, elle parle vraiment très bien. Enfin, je veux dire, elle a l'accent écossais. En plus, on n'entend pas du tout, il n'y a rien qui nous permet de deviner dans sa voix qu'elle est sourde.
1: Je pense que c'est l'habitude de lire sur les lèvres qui produit une articulation vraiment extraordinaire et très claire.
2: Ouais, je pense qu'il faut qu'on fasse attention à ce qu'on dit. Parce que non, c'est pas vrai.
1: Bah, si, je pense que si.
2: Bah, bon, alors, moi, je suis pas du tout spécialiste de la question, mais à un moment, j'étais très, très intéressée par la culture des sourds, parce qu'en fait il y a vraiment une culture des sourds, et pendant très longtemps il y a un truc qui s'appelle l'oralisme qui a fait beaucoup souffrir des hommes et des femmes sourds, et en fait pour pouvoir parler quand tu es vraiment profondément sourd, quand tu nais sourd, il faut faire des tas et des tas de séances de thérapie d'oralité quoi, pour pouvoir former des sons, parce qu'en fait si tu les entends pas tu peux pas les

0: coup, en effet, lire sur les lèvres, ça aide à améliorer la prononciation, mais je pense que si elle parle comme ça, c'est qu'elle-même, elle a dû. Il a dû avoir un truc, je sais pas, soit des appareils, soit des séances.
1: Parce qu'elle est pas, elle est pas sourde de naissance, elle est devenue sourde progressivement
0: Ah,
1: pendant
0: voilà.
1: son enfance.
0: Eh ben, c'est pour ça. Et oui. Bref.
1: Et du coup, l'extrait que vous avez entendu, je l'ai pris dans le film Touch the Sound, excellent film qui suit un peu Evelyn Glennie dans ses différents projets musicaux, où elle parle un petit peu de son rapport au son et à la musique. On entendra d'autres extraits au cours de l'émission, mais peut-être on pourrait maintenant écouter un morceau de Evelyn Glennie,
0: Ah oui.
1: par exemple Central Snare, où c'est un extrait du film justement, où elle se trouve à Central Station de New York avec une caisse claire.
0: Allez.
1: Et Andrew au milieu de la gare.
0: Central Snare. C'est parti.

0: C'était Mélodie Gardot.
1: Tout à fait. C'était Bad News de Mélodie Gardot.
0: Tu veux nous parler d'elle un peu ?
1: Oui. C'est une chanteuse soul jazz qui s'est inspirée de plusieurs grands artistes du XXe siècle, comme Billie Holiday. Qu'est-ce qu'il y a d'autre à dire ? Elle a eu un accident, effectivement. Elle a été percutée par une voiture et elle est devenue hypersensible à la lumière. Donc, elle est obligée de porter des lunettes en permanence. Voilà, donc on peut la considérer comme étant malvoyante, enfin handicapée depuis.
0: Et juste avant ?
2: C'était Low When I Go Deaf. Alors, ni sourd ni aveugle dans le groupe Low, mais un morceau sur la surdité par un groupe qui, par ailleurs, jouait beaucoup avec le volume de sa musique pendant les concerts. Et là, on a vu dans ce morceau, il y a un moment, il y a une grande explosion, et ce qui faisait très bien suite au petit extrait encore d'Evelyn Glini qui nous apprenait à comment toucher le son, comment entendre le son avec son corps.
0: Et au tout début de l'émission, on ne l'a pas dit, mais on avait écouté un morceau de Blind Mammon Jefferson, qui est un grand musicien blues des années 20, qui est connu comme le père du blues du Texas.
2: Sans doute le premier musicien de blues noir à devenir une célébrité dans tous les États-Unis dans les années 20, effectivement.
0: Et en fait, il y a vraiment une tradition dans le blues afro-américain de guitaristes et chanteurs aveugles, il y en a plein. Et je propose qu'on écoute un autre morceau de Blind Lemon Jefferson.
2: Mm-hmm. Et après, alors du coup, on pourra écouter aussi un morceau de Led Belly,
0: ouais,
2: qui était un grand ami de Blind Lemon Jefferson et qui lui a dédié un de ses morceaux.
0: Allez, c'est parti.

0: mérite, je pense. On était tellement pris dans le truc qu'on avait oublié de remettre les micros et tout ça.
1: Voilà.
0: Donc Ray Charles, bien sûr, voilà, on ne va pas le présenter, mais grand pianiste, grand musicien, très influent au XXe siècle, voilà. Un génie, en fait. Un génie, et il était aveugle. Voilà, et la chanson, là, c'était I Believe to My Soul, 1959.
1: Avant ça, on faisait un petit tour du côté encore des bluesmen avec Benjamin Jefferson et donc Led Belly, qui était un grand ami et qui apparemment promenait Benjamin Jefferson au Texas.
0: He used to lead him around. Est-ce que pendant que vous faisiez des recherches, parce que moi j'ai fait un peu des recherches, j'imagine vous aussi, est-ce que vous avez du coup découvert genre Evelyn, tu la connaissais ou pas?
1: Oui, je la connaissais, j'avais vu le film sur elle et tout. J'ai fait avec ce que je connaissais déjà, j'avoue.
0: Moi, j'ai découvert deux, trois trucs quand même. Genre, j'ai découvert Jeff Healey. Vous connaissez?
2: J'ai un peu découvert aussi pendant mes recherches.
0: C'est vachement bien, en fait. Ouais. Hein. Donc, musicien connu dans les années 80. Super guitariste. Et voilà, enfin, t'es complètement aveugle aussi. Et j'ai aussi découvert un mec qui s'appelle José Feliciano, un guitariste portoricain. Et c'est lui qui a écrit la chanson Feliz Navidad. Ta, ta, ta, ta. Feliz Navidad. Vous voyez pas cette chanson là?
2: Bah, oui, c'est si, je vois.
0: Bon, bref. Qu'est-ce qu'on écoute? Est-ce qu'on n'écouterait pas Moondog?
1: Ah, Moondog.
0: Parce que quand même, en fait, on devrait faire une émission Moondog.
1: Oui, un jour il faudra que.
0: On devrait appeler l'émission Moondog.
1: Le grand Moondog. J'ai fait une petite sélection de différents morceaux, de différents albums, de différentes époques pour montrer un peu l'étendue extraordinaire de ses talents.
0: Ouais.
1: On peut commencer peut-être par une petite chanson, puisqu'il a fait en 1978 un album de chansons qui s'appelle Heart Songs. Et ce morceau s'appelle I'm in the

0: Les Anglais appellent ça honest sucker. Ce soir, je suis avec Christophe.
1: Bonsoir.
0: Avec.

0: c'était les Blind Boys of Alabama, sans doute un des groupes à la longévité la plus grande de toute l'histoire de la musique, puisque c'est à l'origine, dans les années 50, cinq chanteurs de gospel qui ont fondé ce groupe et qui existent encore aujourd'hui, je crois, qui ont fait de multiples collaborations avec plein d'artistes différents.
1: Et juste avant, on a écouté un chant des Goz. Alors, les Goz ou Gozi, on ne sait pas trop comment ça se prononce. C'était des femmes, des groupes de femmes au Japon qui étaient aveugles et qui se baladaient en itinérance et qui chantaient. Elles avaient un répertoire incroyable, une mémoire, voilà. Et elles allaient de village en village et elles faisaient des chants. Et la dernière est morte il n'y a pas très longtemps, au début du siècle. Elle avait 103 ans. Et du coup, j'ai pas réussi à trouver un enregistrement parce que c'est trop vieux, quoi. C'est un truc qui s'est passé dans l'histoire, dans la mémoire, mais j'ai pas trouvé d'enregistrement. Et là, c'est quelqu'un, en fait, sur YouTube, qui s'appelle Tota Imai et qui reprend ce truc-là. Voilà, incroyable. Et j'ai appris aussi qu'en Égypte, il y avait un orchestre qui s'appelait Al-Nour Wal-Amal, Lumière et Espoir, qui était aussi composé de femmes aveugles. Et c'est magnifique. Et en fait, il y a plein d'extraits sur YouTube, mais c'est que des vidéos enregistrées un peu à l'arrache et tout. Donc, j'ai pas pu prendre un extrait. Mais... Donc, voilà, il y a pas mal de groupes comme ça, en fait, de femmes aveugles. Et par contre, c'est dur de trouver des musiciennes aveugles connues. Vous voyez ce que je veux dire ?
0: Oui, c'est vrai qu'on en trouve moins facilement que des aveugles.
1: Ouais, parce que là, moi, j'ai que des artistes. Enfin, à part Mélodie Gardot, du coup, Ouais. C'est que des mecs. Et je suis tombée sur des sites internet où, avec des articles où ils répertoriaient comme ça un petit peu à travers l'histoire, la cécité dans la musique et tout. Et c'était que des noms de mecs, quoi. Enfin, voilà. Ça m'a frappée. Parce que je me suis dit, il n'y a pas une statistique qui fait qu'il y a plus d'hommes aveugles que de femmes. Ben non, c'est juste encore un truc.
0: Je ne crois pas.
1: Les femmes ne peuvent pas être aveugles. Ben si, en fait. Si, si. Voilà.
2: Bon, c'est peut-être représentatif des mêmes taux d'inégalité qu'il y a dans la musique en général, je ne sais pas.
1: Bah, totalement. Totalement. Et si on s'écoutait un petit morceau que tu as choisi, Benoît ?
2: En fait, il est un peu long. Alors, je me disais qu'on pouvait mettre un extrait à la fin. Voilà.
1: Ouais, ok. Ça marche.
2: Ouais, ça vous dit.
1: Ben, ça nous dit, ça me dit, ça te dit ? Ça me dit. Bah écoutez, je vais vous faire découvrir une femme qui s'appelle Diane Shore. Peut-être vous connaissez, une chanteuse de jazz qui du coup était aveugle. Années 80. Alors c'est pas une chanson qu'elle a écrite, mais comme j'étais pas super fan de son style et tout, j'avoue, j'ai pris une cover parce que j'aime sa voix et que voilà, j'aime la chanson. Chanson de comment il s'appelle Cole Porter. Voilà, classique jazz. C'est parti, Diane Shore. Je cherche le morceau, en fait. C'est parti, mais je suis en train de chercher le morceau, en fait. Allez, c'est bon, ça y est, je l'ai.

notre Moondog Mania, puisqu'on a écouté d'abord Shakespeare City de l'album Sax Pax for a Sax, donc un album composé pour un ensemble de saxophones, 4 je crois. Et à l'instant c'était Wind River Powwow, donc inspiré de la musique traditionnelle des Indiens d'Amérique, sur le dernier album de Moondog qui s'appelle Help Mass, publié au début des années 90, juste

0: Tu sais comment il est mort ou pas?
1: Je crois qu'il est mort de vieillesse parce qu'il était très très
0: Il
1: vieux.
0: était
1: Hein.
0: âgé, hein, ouais.
1: Il est mort dans les années 90 et je crois, je sais pas, il était né dans les années 1910,
0: Ah
1: 1920
0: oui.
1: peut-être. Parce que déjà, les photos où il est vu dans la rue à New York, il a l'air pas très vieux. Et ça, c'était dans les années 50-60. Et donc, ouais.
0: Si vous voulez vivre longtemps, vous savez quoi faire.
1: Il faut être aveugle et faire de la musique.
0: Je vous propose d'écouter deux morceaux, un de Stevie Wonder, parce qu'on ne peut pas. Enfin, si on peut, mais bon, voilà. On ne peut pas. Voilà, Boogie On, Reggae Woman, un de mes préférés. Et juste après, je vous mets Jeff Healey, dont j'ai parlé tout à l'heure. Le guitariste. Enfin, voilà. Allez, c'est parti.

0: Bon, bah voilà, tout le monde va rentrer chez soi et chialer. Chialer un bon coup.
1: C'était à nouveau Evelyn Glennie, cette fois-ci, qui jouait des marimbas, comme Moondog, d'ailleurs. Et on l'a entendu juste avant nous raconter un peu son parcours et donner une petite leçon d'écoute. C'est encore une scène du film qui est particulièrement touchante, puisqu'elle donne une sorte de cours à des enfants sourds. Et on voit vraiment dans le film l'enfant qui découvre qu'elle en fait, elle est capable d'entendre, même sans ses appareils auditifs. Donc, c'est très beau.
0: Bah voilà, je pense qu'on arrive un peu à la fin de l'émission, les amis. Je sais pas si vous êtes d'accord ou pas.
1: Bah on peut écouter un dernier morceau
0: Choisi
1: par Benoît.
0: Ah oui.
2: Bah on peut mettre un extrait de La Maudao, qui est un ensemble de poèmes symphoniques qui ont été composés par Smetana, qui est un compositeur tchèque du 19e siècle. Et en fait, il a attrapé la syphilis, puisque c'était un peu la maladie et la mode au 19e siècle. et donc, il a fini par devenir sourd en fait, sur la fin de sa vie. Et c'est là où il a composé du coup, cette œuvre-là, qui est son œuvre la plus célèbre et la plus célébrée. Donc, je trouve ça assez intéressant de voir que c'est à ce moment-là de sa vie en fait, qu'il a composé un petit peu son œuvre majeure. Voilà, donc on peut mettre un extrait, puis. Et puis voilà, vous quittez quoi.
1: Et on se dit du coup à la prochaine.
0: À la prochaine. Tu veux dire un truc à Alex? Parce qu'il y a Alex qui est là en fait. Ça va. Ouais, ok. Et ben au revoir.

super, vous êtes beaucoup, non? Dans ce nouvel album qui s'appelle Echoes of Magic Trips, dans Écho de tous les voyages magiques, débuté il y a de nombreuses années au sein du groupe que vous allez voir ce soir, qui m'avait convié à l'époque. Je les en remercie parce que voilà, on est là ce soir. Un hommage ce soir au Petit Prince de Saint-Exupéry, une version Magic Trips. Bon voyage!

Merci. On va continuer le voyage avec un morceau, toujours de ce nouvel album. Un morceau tout simple qui s'appelle Full Moon. C'était la nuit de la pleine lune hier, donc Full Moon. Ça va? Le voyage commence bien là? Bah tiens, je vais en profiter pour vous présenter mes petits copains. Dans le SQ5, ça veut dire les 5 des quartiers sud. Parce qu'avant, j'avais toujours des groupes, il y avait à Paris, là on s'est retrouvés pour une fois depuis 2-3 ans avec que des mecs du sud, donc c'était facile, les 5 du quartier sud, alors en fait ça faisait les 5 SQ5. Philippe Anico à la trompette. Philippe Anico au trombone, Philippe au bugle, au tuba, enfin voilà, Philippe Anico. Franck Lamiot au moog, Franck Lamiot à l'orgamon, Franck Lamiot au piano. Arthur B.S. en drums, The Director, Emmanuel Solignac à la Basniac, à la contrebasniac, tout ça. Et en face, le cinquième élément, car je ne suis pas le cinquième élément, Monsieur Olive Planchard, voilà, le cinquième élément. Moi je suis juste, voilà.

savez comment il s'appelle ce saxophone? Parce que vous savez, un guitariste de blues célèbre, il avait appelé son saxophone, sa guitare Lucille. Lui, il s'appelle Baounan. Parce qu'il a joué dans Baounan. Lui, il y en a qui ont compris.

Et monsieur Philippe Alicot à la trompette. And now, mesdames, mesdemoiselles, pour vous, messieurs aussi, on vous laisse entre les bras de monsieur Manu Solignac. Arthur Billet, $100. Et monsieur Franck Lamion, trio.

0: 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Michel Milliez.
1: Yes.
0: Yes.
1: Alors aujourd'hui, c'est une journée où j'ai éprouvé un énorme plaisir en retrouvant ceux qui m'ont amené traverser le monde, ceux qui ont fait mon voyage initiatique, ceux qui m'ont amené à travers l'Afrique, à travers le monde, là où tout a commencé en fait. Donc je les en remercie infiniment, les célèbres Tourekunda. Et donc quelques années après, je me rappelais d'un riff que j'avais trouvé. On était sur une plage, pas sur une plage, sur une route à Sausalito, après le pont là-bas à San Francisco. Et je me rappelais de ce riff et j'ai fait un hommage à Ismaël, Sirou et Amadou qui s'appelaient When I was an African in Sausalito Bay. Sausalito Bay. Quand j'étais africain dans la baie de Sausalito. Voilà, donc pour les Tourekunda, ce morceau ce soir, et pour votre plus grand, et notre plus grand plaisir aussi.

Fest, à Alternative Live. Merci Exi. Nous vous souhaitons une très très belle fête ce soir.

0: enchaînera ensuite avec trois... enchaînera sur trois morceaux avant de vous quitter. Et j'en profite. Du coup, demain à 15h30, il y a un rendez-vous à Rosemerta pour une petite déambulation jusqu'à l'ASE pour que les jeunes mineurs isolés, qui n'ont pas leurs enfants, leurs parents, oh là là, je m'embrouille, qui n'ont pas leurs parents avec eux ici, soient reconnus mineurs et donc pris en charge par l'ASE de ce département qui, pour l'instant, refuse et paye des amendes plutôt que de les loger. Voilà, on enchaîne.
1: Demain, 15h30 à Rosemerta.

0: plein d'espérance. Eh oui, on écoutait... Ah, j'ai pas débranché, rebaissé les enceintes. C'était Dave Van Ronk avec le morceau Motherless Child. Et bon, si vous voulez que Jésus soit votre maman...
1: Suivez les instructions.
0: Et, ouais. Et juste avant, on écoutait un morceau un peu plus... décalé sur The King Gizzard, parce que j'essaie de, toujours d'en caler un dès que ça passe dans la thématique, et vu la discographie, il y a toujours quelque chose. Et voilà, c'était
2: parce qu'il a... Whoa, I called mom.
0: Exactement. Il appelle sa maman quand il fait des bêtises et qu'il a de l'anxiété. Et il peut pas s'en empêcher de demander de l'aide à sa maman.
1: Et on va se quitter avec un morceau de Albert Eiler intitulé Mothers. C'est sur un album de 1965 avec un des quartets sans doute les meilleurs du free jazz. Albert Eiler au saxophone, Don Cherry à la trompette, Gary Peacock à la contrebasse et Sonny Murray à la batterie.

0: Hello.
1: Et salut.
0: On est au studio avec Émile et Lison, c'est moi. Et on vous retrouve pour cette émission musicale du jeudi. Aujourd'hui, notre thème, c'est
1: Les papas.
0: les papas. Plutôt l'absence des papas, on ne sait pas trop. En tout cas, c'était intéressant de commencer avec ce morceau parce que bah, il a posé la question dès le début, quoi.
1: Qu'est-ce que c'est qu'un papa? Ou qu'un bon papa. Peut-être est-ce la même question. C'était Saul Williams, Our Father, un morceau donc où le discours que vous avez entendu au début, c'était un morceau du un discours du père de Saul Williams qui était pasteur dans une église noire. Et Saul Williams donc c'est un poète et rappeur un peu punk américain. C'était son premier album Améthyste Rockstar qui l'a fait connaître. Après le film Slam, où il joue un poète.
0: Il a vraiment, enfin, il a un peu la même voix que son père, quoi. En
1: Sans
0: fait, quand
1: doute.
0: il a commencé à chanter, je me suis dit, ah, mais c'est marrant, on dirait que c'est le même gars. Et en même temps, je me disais, mais c'est pas la même époque et tout, je comprends pas. Enfin, puis tu vas pas toi-même faire un espèce de speech juste avant ton morceau. Enfin, bref. Mais ouais.
1: C'est le révérend qui s'est mis à chanter à travers son fils.
0: Bon, moi, je propose là de mettre un truc de. Un morceau, pardon, de Johnny Cash en duo avec Fiona Apple.
1: Ah oui,
0: Ouais, très sympa.
1: ça existe ça.
0: Ce morceau s'appelle Father and Son. C'est parti.
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0: You're funny, Daddy.
1: Mais du coup, qu'est-ce qu'un bon père?
2: Eminem, je sais pas si il est rentré dans ça. En tout cas, c'était peut-être pas un bon fils, vu ce qui les horreurs qu'il dit sur sa mère dans cette chanson.
1: Il dit quoi au final sur sa mère en fait? J'ai même pas vraiment.
2: Bah, disons, il dit.
1: Enfin,
2: Il
1: en gros, il dit que
2: dit.
1: sa mère, elle lui crie dessus, il imite sa mère, il fait
2: Voilà, il
1: même.
2: imite sa mère et il la traite de droguée, qu'elle s'intéressait que à sa drogue, etc. Il me semble.
1: Peut-être c'était vrai, hein.
2: Bah, je crois bien,
1: Peut-être
2: parce
1: qu'il y a eu
2: que.
1: des shitty parents, quoi.
2: Je crois bien, d'après ce qu'on voit dans le film 8 Mile,
1: Oui.
2: ça avait pas l'air très drôle.
1: Ça avait pas l'air super. Alors, juste avant, on a écouté du coup une cover de une reprise de Cat Stevens avec Fiona Apple et Johnny Cash. Et moi, j'ai vraiment envie qu'on se pose la question du coup de qu'est-ce qu'un bon père?
2: On peut se la poser, mais
1: Mais on va continuer à écouter de la musique,
2: ouais,
1: quoi.
2: peut-être nos réponses viendront dans la musique, on
1: Ouais.
2: espère. Qu'est-ce qu'on va mettre ensuite?
1: Bon, vas-y, je mets un truc.
2: Allez.

0: Les vacances au bord de la mer.
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0: De Michel Jonas.
1: Olé.
0: Je l'arrête, pardon, c'était une erreur. Du coup, ouais, voilà, chanson de Michel Jonas qui décrit un bonheur simple, bonheur d'aller en vacances avec son papa, sa maman, sa sœur. Regarder les bateaux, sucer des glaces à l'eau, prendre de belles couleurs, pas avoir beaucoup d'argent, mais finalement, peut-être que c'est ça, être un bon papa, c'est juste être bien, en fait, être heureux, quoi.
1: Waouh.
0: Kiffer tes enfants, en fait.
1: Ah, mais à méditer. Ah, juste avant, c'était Pierre Barou, un morceau qui s'appelle Pépé. Donc, c'était Pépé, pas papa, mais après, tous les pépés sont aussi des papas, en toute bonne logique.
0: C'est vrai, et ça, on l'oublie trop souvent.
1: N'est-ce pas? Et donc, sur un super album qui s'appelle Le Pollen, enregistré au Japon par Pierre Barou au début des années 80, avec la crème de la crème des musiciens, musiciennes japonais de l'époque.
0: Et ah. Juste avant Pépé, pardon, t'avais pas fini, vas-y.
1: Non, j'avais fini.
0: Ok. Juste avant Pépé, il y a eu un morceau de Wolfpack qui s'appelle Daddy, he's got a Tesla. Daddy, he's got a Tesla. Et encore avant, on a écouté Eminem, en fait.
1: Ah, on en a déjà parlé.
0: On en a déjà parlé. Qu'est-ce que tu as envie d'écouter, là? Je vais mettre un morceau qui est dans ta liste.
1: Mettre, Tommy Genesis, Daddy. Alors là, c'est Daddy plutôt au sens de Sugar Daddy.
0: Ok.
1: Je vous laisse découvrir.
0: Mm-hmm.

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2: Nina Simone qui parle de son père dans le morceau My Father, qui est avorté en fait en live. J'adore ce morceau.
3: Ah, elle s'arrête au milieu, c'est pour ça qu'elle commence à parler.
2: Ouais, c'est ça. Mm-hmm. Et juste avant, on a écouté du coup
3: Tommy Genesis Daddy. Une chanson où, disons, elle se vante de l'argent qu'elle arrive à soutirer à son sugar daddy.
2: À son sugar daddy. Alors, moi, mon père, il s'appelle Michel. Et toi, il s'appelle comment,
3: Michel,
2: ton père ?
3: David.
2: Et donc, le dernier message que j'ai reçu de mon père, c'est une photo que je te montre. Mon père est en ce moment en Écosse, en train de se faire un solo trip. Et il adore le whisky. Donc, il va visiter des tas de distilleries en Écosse et faire des randos et tout. Et là, il m'envoie donc cette photo. Et ça m'a fait penser à... le bar de l'hôtel Overlook dans The Shining. Et du coup, je lui ai dit « What will it be, Mr. Torrance ?» qui est genre la phrase que le bartender Lloyd, il dit à...
3: Est-ce qu'il a compris la
2: référence ? Il a compris, il était très très content. Et j'ai eu un sentiment de... Tu sais, genre... j'étais fière, tu vois. Mm-hmm. Genre, j'avais été good girl, tu vois. je me suis dit... Bah voilà un truc que mon père m'a donné quand j'étais petite.
3: Tu veux dire du whisky ?
2: Non. Je veux dire une culture cinématographique.
3: Ah d'accord.
2: Et je me souviens qu'on a regardé The Shining maintes et maintes fois. Mmh. Et donc c'est sympa d'avoir des petits moments comme ça où on se dit « Ah tiens, je partage quelque chose avec cet homme, je viens de lui un peu ». Parce que pendant très longtemps, je n'ai pas du tout eu ça avec mon père. Alors voilà. Et toi, c'est quoi le dernier message de ton père ?
3: Eh ben, il me souhaitait bonne fête.
2: C'est trop gentil, ça.
3: Parce que c'est ma fête aujourd'hui.
2: Bonne fête.
3: Merci.
2: Ok, maintenant, on va écouter une chanson de Bobby Lapointe, dans un style complètement différent. Mon père est sévère, accrochez-vous, il y a v'là les jeux de mots.
3: Oh là là.

Salut tout le monde, c'est Lizoun. Vous écoutez Radio Ayoli et je suis très très contente de vous proposer une nouvelle playlist et d'écouter de la musique ensemble. Alors aujourd'hui, on va écouter que des morceaux du groupe de rock le plus connu de l'histoire. Enfin, en tout cas, c'est celui qui a vendu le plus de disques. Vous savez très bien de qui je veux parler, de quoi je veux parler. C'est même pas un groupe, je veux dire, c'est une institution. Mais vous n'allez pas entendre la voix de John Lennon. Vous n'allez pas non plus entendre celle de Paul McCartney. Et vous n'allez pas entendre non plus Ringo Starr. Et vous n'allez pas entendre le meilleur, George Harrison. Non, parce qu'on va écouter des reprises. On va écouter que des reprises, en fait. Donc j'ai choisi à chaque fois des reprises qui sont très loin des versions originales en termes d'arrangement. De groove, tout ça, donc c'est deux grooves en... Ok, c'est la dernière fois que je dis ça, veuillez m'excuser. Bref, donc voilà, ce que je vais faire, c'est que je vais tout de suite commencer, je vais arrêter de parler parce que je crois que tout est dit. Je veux dire, voilà, on va écouter des reprises des Beatles, pourquoi pas? Je ne vais pas vous dire de quelle chanson il s'agit parce que je trouve ça plus rigolo que vous essayiez de le découvrir par vous-même. C'est tellement connu. Voilà, et voilà, à toutes, c'est parti. Here we go, covers of the Beatles.

Blackbird, vous avez reconnu la chanson Blackbird. En même temps, elle le dit plusieurs fois dans le morceau. Voilà, donc c'était, comme disent les Français, Blackbeard. C'est pas vrai. Personne ne dit ça. Hein. Je sais pas pourquoi j'ai dit ça. Personne ne dit Blackbeard. Bref. Donc, c'est Renée Murray. C'est une chanteuse de jazz américaine peu connue et très talentueuse. Moi, je l'aime beaucoup. Elle a commencé une carrière musicale assez tard. Je crois autour de 40 ans. C'est en tout cas autour de cet âge-là qu'est sorti son premier disque. Une carrière musicale donc marquée par un engagement politique, une volonté de sortir des codes du jazz traditionnel. Elle a une grande créativité, notamment dans l'écriture, une écriture très riche, très virulente. En fait, elle veut sortir de l'idée que la chanteuse de jazz doit en fait être attendue à chanter des standards de jazz qu'on connaît déjà. Et on l'entend bien dans ce morceau qu'elle revisite complètement. Je veux dire, ça n'a rien à voir avec l'original. Parce que l'original, je ne sais pas si vous voyez, mais c'est quand même

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Bref, c'était la pire. C'était la pire. La pire manière de chanter Blackbird. Voilà. Ça a été fait aujourd'hui sur Aioli. Voilà. J'assume. J'assume complètement. Je ne vais pas couper ça au montage. Voilà. J'ai décidé d'être entièrement moi-même et de ne pas faire des trucages. C'est comme ça. Donc cette chanson est issue de son album Vertigo, sorti en 2000. On va écouter une autre chanson. C'est parti.

0: Et c'était encore Blackbaud. Oh là là, je vous ai bien eu. Ah, excellent. J'avais envie de la passer deux fois. Je veux dire, pourquoi pas? Après tout, les versions sont tellement différentes. En vrai, j'ai une obsession hein, pour Blackbaud. Donc, je voulais pas l'annoncer en début d'émission parce que j'avais peur que ça fasse fuir l'auditeur. Mais en fait, on va écouter que Blackbaud en boucle. Voilà. Non, je rigole, c'est pas vrai. C'est pas vrai, on va écouter d'autres chansons. C'était The Paragons. À la base, The Paragons, c'est un trio vocal jamaïcain qui a été formé dans les années 60. C'était du ska et du rocksteady. Et ce trio était mené par le fameux John Holt, que vous devez connaître. Il est mort en 2014, il n'y a pas très longtemps. C'est le mec qui a écrit The Tide is High. Tide is high, but I'm holding on. I'm gonna be your number one. Bref, c'est une voix qui ressemble un peu à celle de Sam Cooke. John Holt, il a poursuivi une carrière solo dans les années 70. Et c'est à cette époque-là qu'est sorti l'album The Paragons with Rosalind Sweet. Donc 1974. Et la chanson qu'on vient d'écouter est tirée de cet album. Cette chanteuse-là, Rosalind Sweet, à ma connaissance, elle apparaît que sur cet album avec les Paragons. Je ne sais pas du tout ce qu'elle a fait d'autre. Voilà, j'ai cherché, mais j'ai pas trouvé d'autres trucs. Je vous invite à écouter l'album On the Beach, sur la plage. C'est le premier album des Paragons, parce qu'en fait, il y a eu une espèce de renaissance dans les années 80, mais avec des sonorités vraiment différentes, et puis d'autres membres, en fait. Il n'y avait plus que une ou deux personnes qui restaient, donc c'est... Ils ont essayé d'utiliser le nom et de faire des sous avec, en gros, mais ça n'a pas trop marché, voilà. Donc, premier album, On the Beach, qui est très bien. Et bah, on continue. On continue à écouter des reprises des Beatles. Voilà. C'est parti. On continue. C'est pas parti. C'était déjà parti avant. Voilà. On continue. J'arrête de parler. On continue. Voilà. Je sais pas faire la transition. C'est parti. Non, c'est pas parti. Faut que j'arrête de dire. En fait, faut que j'arrête de dire c'est parti. C'est pas. C'est nul. Voilà, je vais claquer les doigts.
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Vous avez certainement reconnu la voix de Al Green. La chanson, c'est « I Wanna Hold Your Hand ». Ce single, cette reprise, est sortie sous forme de single en 1969, soit 6 ans après la sortie de la chanson originale des Beatles, « I Wanna Hold Your Hand ». On pourrait dire que c'est une version afro avec un chant gospel et une instrumentation qui est très soul avec les cuivres et tout. Ça la rend en fait sensuelle, beaucoup plus sensuelle que l'original. Alors Al Green, je ne sais pas si c'est la peine que je le présente, il est quand même très connu. C'était un pasteur chrétien évangéliste. C'est pour ça qu'il a ce chant de « preacher man ». Et voilà, c'est un pionnier de la musique soul funk afro-américaine des années 70. Sa chanson la plus connue, c'est sûrement « Let's stay together ». Let's stay together. Et il faut savoir qu'au début, il a gagné sa notoriété en grande partie grâce à la sortie de cette reprise en fait. Ensuite, évidemment, il a été très connu pour plein d'autres choses, mais à la base, c'est vraiment cette sortie-là qui a fait décoller sa carrière. Voilà, let's move on to the next song, please. Next song. Thank you.

Vraiment, c'est trop joli. Moi, j'adore cette reprise. Vraiment, je trouve ça magnifique. Donc, la chanson, c'est For No One. Elle a été écrite par Paul McCartney et elle est sur l'album Revolver, qui est, je trouve, un des meilleurs albums des Beatles. Donc, c'était Caetano Veloso, que vous connaissez, chanteur brésilien. L'album, c'est Qualquer Coisa. Il est sorti en 1975. Et cet album, c'est un petit peu comme une sorte d'hommage aux Beatles, finalement, parce que la couverture, en fait, c'est pareil que la couverture de Let It Be. C'est, y a quatre photos, en fait, de Caetano Veloso qui sont positionnées comme sur les tableaux de Andy Warhol, avec plusieurs couleurs. Et sinon, moi, j'aime beaucoup l'album de 1971, qui porte le même nom que l'artiste, Caetano Veloso, où il y a une chanson qu'il a écrite pour sa sœur, qui s'appelle Maria Bethânia, et qui est aussi une chanteuse brésilienne, qui a une très belle voix, grave. Voilà, donc je vous invite à écouter cet album. Maintenant, on va écouter une chanson a cappella.

C'était Bobby McFerrin, qui est connu pour ses techniques vocales exceptionnelles et sa bonhomie naturelle, n'est-ce pas? Il a beaucoup travaillé pour atteindre cette technicité et cette originalité dans son style. En fait, il est très très fort pour improviser et pour utiliser sa voix vraiment comme un véritable instrument de musique. Sinon, petite anecdote rigolote sur Bobby McFerrin, sa chanson la plus connue, c'est Don't Worry Be Happy. Elle a été utilisée pour la campagne présidentielle de Bush en 88, sans son consentement en fait, sans le consentement de Bobby McFerrin. Et quand il s'en est rendu compte de ça, il a protesté et il a affirmé que la chanson, elle devait être perçue comme une invitation à voter contre Bush. Donc en fait, c'est devenu un petit peu une hymne contre Bush, alors même que Bush avait voulu l'utiliser pour faire sa pub. Voilà, alors l'album dont est tirée la reprise qu'on vient d'écouter, c'est Spontaneous Inventions, Invention spontanée, sorti en 1986. Et voilà, c'est un album live. Et la chanson qu'on vient d'écouter, c'est From Me to You. Et sinon, je vous invite à écouter un album qui est sorti quelques années plus tard, dans lequel Bobby McFerrin collabore avec le violoniste Yo-Yo Ma. L'album, il s'appelle Hush et il est trop, trop bien. Voilà! Alors, ensuite, ce qui va suivre, c'est. Voilà, c'est un délire. C'est un vrai délire. J'espère que ça va vous plaire. Allez, on enchaîne.

On vient d'écouter Ludwig von 88. C'est un groupe de punk rock français qui faisait des concerts et qui sortait des albums dans les années fin 80 et 90. Et ce morceau, Come Together, il est issu d'un album spécial en fait parce qu'ils l'ont sorti en 2019. Et ça, c'était 17 ans après qu'ils aient été vus pour la dernière fois sur scène. Donc ils ont fait une espèce de pause qui a duré presque 20 ans. Et puis ils ont sorti cet album qui s'appelle 20 chansons optimistes pour en finir avec le futur. Alors c'est ce que je vous avais dit, c'est un délire. Hein. Enfin, le chanteur, il prend un accent presque russe ou on sait pas trop d'où ça vient cet accent. Puis il s'amuse vraiment clairement avec la mélodie, avec l'ambiance un peu sitar. Voilà, moi quand j'étais enfant, enfin pré-ado, j'écoutais l'album Oulala. Et un autre album qui s'appelle La Révolution n'est pas un dîner de gala. Donc si vous connaissez pas Ludwig von 88, je vous conseille d'écouter ces deux albums parce que c'est vraiment drôle et il y a des mélodies qui sont vraiment bien et des paroles aussi qui sont super. Voilà, allez, on écoute la prochaine chanson.

Sarah Vaughan qui chante Eleanor Rigby. Alors cette chanteuse, elle est extrêmement douée, c'est une chanteuse de jazz très connue aux États-Unis. Une grande chanteuse de jazz qui est décédée, malheureusement. Mais bon, il faut mourir un jour, hein. On n'est pas éternel. Alors en 1981, elle a fait cet album, ce délire, ça s'appelle Songs of the Beatles. Et donc c'est un album dans lequel elle chante une série de chansons des Beatles. Voilà, logique, vu le titre de l'album. C'est assez chouette parce que les arrangements, ils sont jazz et pop. Et moi, je trouve qu'il y a un côté un peu sec dans le son de la musique. Enfin, c'est très groove des années 80. Et en même temps, elle a une certaine nonchalance dans le chant. Du coup, ça contraste, j'aime bien. Sinon, je vous invite à regarder un live de Sarah Vaughan en Suède, à Stockholm, qui date de 1964. Vous pouvez le trouver sur YouTube, vous tapez Sarah Vaughan, Stockholm, voilà. C'est un live qui est grandiose. Voilà, c'était Sarah Vaughan. On écoute la prochaine chanson.

C'était Mary McKelson, chanteuse de folk américaine. Cette chanson, elle s'appelle Things We Said Today et elle l'a repris dans son album Old Friends qui est sorti en 1977. C'est une chanteuse qui a inspiré beaucoup de musiciens dans le genre folk. En fait, elle représente le lien entre le vieil ouest américain, les ballades anciennes, traditionnelles, folk et la musique plus moderne. On va écouter maintenant une chanteuse que j'aime beaucoup qui s'appelle Madison Cunningham. C'est parti.

In My Life, chanson de John Lennon. C'est Madison Cunningham, donc c'est une jeune chanteuse américaine qui a sorti un album en 2019. Ça s'appelle Who Are You Now? Et franchement, c'est magnifique. Je vous le conseille. Et là, elle vient juste de sortir un autre album qui s'appelle Revealer, qui est tout aussi génial. Voilà, c'est une musique qui oscille entre folk, jazz, pop, avec des touches de rock. C'est vraiment très bien. Et maintenant, on va écouter un autre jeune artiste que j'aime énormément, qui s'appelle Jacob Collier.

C'était Here Comes the Sun, donc Jacob Collier en duo avec la talentueuse Dodi. Tous les deux sont des artistes britanniques. Jacob Collier, c'est vraiment quelqu'un de très doué. Il a écrit un premier album en 2016 qui s'appelle In My Room et qui a été, comme son nom l'indique, enregistré, mixé, masterisé entièrement dans sa chambre. Il a reçu pas mal de prix, genre Grammy Awards, et il a collaboré avec de nombreux musiciens très connus, comme par exemple Herbie Hancock. Ensuite, il a écrit 4 albums, comme ça, juste pour le plaisir, en 1 ou 2 ans. Et tous ces albums s'appellent Jessie. Pour l'instant, il a sorti Jessie volume 1 et Jessie volume 2. Et les écouter, ces albums, c'est comme de découvrir un trésor, de l'ouvrir et de trouver des merveilles dans ce trésor. Voilà. Cette chanson, elle est en duo avec Dodi, donc c'est aussi une artiste très chouette britannique qui écrit beaucoup de chansons, qu'elle chante d'une façon très douce, presque chuchoté. Et je vous invite à écouter un album de 2019 de Dodi qui s'appelle Human. Allez, je mets la prochaine chanson.

C'était I Call Your Name, chanson peu connue des Beatles, interprétée ici par The Mamas and the Papas, un groupe de rock américain qui était très connu à la fin des années 60. Cette chanson, elle est tirée de l'album If You Can Believe Your Eyes and Ears. Voilà, maintenant on va écouter Pamplemousse.

Pamplemousse, pamplemousse, pamplemousse. C'était Come Together, je sais, on l'a déjà écouté. Et d'ailleurs, cette deuxième occurrence de répétition dans la playlist, ça me permet de vous raconter une petite anecdote au passage. En fait, à la base, je voulais appeler la playlist The Holy Trinities of the Beatles parce que j'avais sélectionné plusieurs versions de même morceau. Et en fait, j'ai changé d'avis parce que ça devenait quand même un peu redondant. Après, j'ai pensé faire une playlist Beatles afro-américain parce qu'il se trouve que beaucoup de mes reprises préférées des Beatles s'avèrent être l'œuvre de musiciens afro-américains. Et puis finalement, ça n'a pas tenu non plus parce que je voulais pas que la playlist se limite à ça. Bref, on vient d'écouter le groupe Pamplemousse, qui est à la base un couple très charmant composé de Jack Kant et Natalie Dawn. En fait, je pense que ça se prononce Jack Conti en anglais. Ça s'écrit comme un conte en français. Je vous invite à taper simplement leur nom dans YouTube pour découvrir un univers presque infini. C'est assez hallucinant, en fait, le nombre de choses qui sortent et qui restent très qualitatives et très sincères. Cette chanson, elle est tirée de l'album Besides, sorti en 2015. Et Natalie Dawn fait par ailleurs une carrière solo. Et elle chante très bien en français, bien qu'elle n'ait pas, elle n'a pas d'origine française, mais elle a fait ce qu'ils appellent les immersion schools. Elle a étudié en français quand elle était petite. Et comme elle a une très très bonne oreille, elle chante des chansons de Brassens, de Barbara, de Virginie. Comment elle s'appelle? Sanson. Virginie. Merde. Véronique. Louis. C'est quoi le prénom de la chanteuse Sanson? Véronique? Véronique Sanson, bref. Et Jack Conti, donc, c'est un des membres les plus importants du groupe Scary Pockets, qui fait des reprises, toujours avec des arrangements funk, et toujours en invitant des musiciens, y compris des chanteurs et chanteuses talentueux. En parlant de ça, en parlant de chanteurs talentueux, on va écouter Emily King. Let's do this!

C'était Help, chanté par Emily King, une artiste que j'aime beaucoup. Elle est considérée comme faisant partie de la mouvance R&B, mais je pense que c'est beaucoup plus que ça. Elle a quelque chose de très doux dans sa voix. En même temps, elle a un côté un peu Michael Jackson. Et je vous invite à écouter son album The Switch, qui est sorti en 2015. Bon, on arrive à la fin de cette playlist. Voilà, j'espère que ça vous a plu. Et je vais maintenant passer ma reprise préférée de toutes les reprises des Beatles. C'est Joe Cocker. Et puis peut-être qu'à la fin de la playlist, je passerai quand même au moins un morceau original des Beatles, comme une sorte de remerciement ou quelque part comme une récompense pour toutes les personnes qui ont écouté cette playlist en entier. Je vous dis à la prochaine. Merci d'écouter Ayoli. Prenez soin de vous. See you soon.

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4: Bonjour tout le monde, c'est l'heure de la playlist de Lizoun. Et aujourd'hui, j'ai une surprise pour vous. C'est une émission spéciale parce que j'ai invité ma meilleure amie. Elle est là avec moi. C'est une femme. Elle est divine. Elle a une voix divine. C'est Leïla. Salut Leïla.
5: Salut Lizoun. Bonsoir à tous. Merci beaucoup pour cette invitation. Je suis vraiment très heureuse d'être ici avec vous ce soir et d'avoir concocté tout spécialement pour vous une playlist, n'est-ce pas Lizoun ? Une playlist pleine de trésors, de chansons qui nous ont inspirées. Une playlist qui célèbre la femme. Et ces chansons-là, elles nous ont permis de devenir les femmes qu'on est aujourd'hui. Alors on commence tout de suite par Estrella Morente. C'est parti.

Ce morceau est sorti en 2006. Il a été chanté par Estrella Morente pour le film de Pedro Almodovar, qui porte d'ailleurs le même nom que cette chanson, Volver. C'est à l'origine un tango argentin de Carlos Gardel, qui avait aussi été popularisé par un film en 1935. Bon, on commence fort, puisque le flamenco, c'est le feu. Le duende, c'est à la fois la fragilité et la force dans la voix. On continue alors tout de suite avec une chanson qui est également brûlante. C'est Chaka Khan.

0: Donc ce morceau est issu de l'album Chaka, sorti en 1978. C'est un de mes morceaux préférés. Franchement, quand je l'écoute, je pense à toutes les femmes de ma vie. J'ai l'impression que je rentre dans une espèce de résonance cosmique avec la féminité. Et faut savoir que cette chanson, c'est aussi une hymne pour la communauté LGBT, notamment dans la culture drag queen, n'est-ce pas Leïla ?
1: Absolument.
0: C'est une chanson qui revient souvent chez les drag queens et qui raconte un peu comme ça le don, le caractère un peu polymorphe en fait des femmes.
1: Oui, c'est ça. On s'éloigne totalement des concepts de la Madone et de la Catin, par exemple. Et moi, d'ailleurs, quand j'écoute ce morceau, j'ai l'impression que toutes les ressources sont en moi. Il y a une espèce de puissance dans sa voix et on dirait qu'on peut enfoncer des portes à grands coups de pied. C'est vraiment, elle nous porte avec sa puissance.
0: Tu te sens super forte. Mais ce qui est marrant, c'est qu'en fait, on a quand même... Parce que du coup, on fait des recherches. Hein, c'est le principe de l'émission. On fait des recherches pour un petit peu donner des petits détails sur les musiques qu'on écoute. Et en fait, ce morceau, à la base, il a été écrit par un couple.
1: Okay.
0: Et en fait, c'est une meuf qui dit à son mec, moi, je suis toutes les femmes, mais sous-entendu... Je suis tout pour toi, en fait. Je peux faire pour toi, quoi. Genre, je peux être et séduisante, et maternelle,
1: voilà.
0: Et forte pour te soutenir, et faire la cuisine et tout. Enfin, c'est pas vraiment ça, mais c'est un peu ça le délire. Du coup, un peu la déception, quand même. Hein.
1: Oui, c'est pas tout à fait ce qu'on imaginait. Mais bon, c'est en ça que c'est intéressant de faire des recherches hein, sur les morceaux, voilà, pour en apprendre plus. Mais malgré ça, je trouve, moi, avant de traduire les paroles et vraiment de comprendre ce qu'elle disait, ce que je retenais de cette chanson, c'est « I'm every woman ». Je suis pas une seule version de moi, j'ai de multiples facettes. Voilà, c'est vrai qu'on est tous des personnages complexes, hommes ou femmes, mais avec elle, on sent vraiment qu'il y a une espèce de puissance qui nous connecte toutes et qu'on peut être... multiple, et aussi c'est une hymne à l'amour, hein. Il n'y a pas de mal à ça.
0: Trop bien, c'est parfait que tu dises ça, parce que je pense que le prochain morceau qu'on va mettre, du coup, c'est un morceau de Kay Tempest, et je pense qu'on peut aussi dire que c'est une hymne à l'amour. C'est Hold Your Own, c'est parti.
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1: C'était Kay Tempest. Cette chanson, elle s'appelle Hold Your Own. Il y a une traduction française qui est « Étreins-toi ». Mais si on y réfléchit deux secondes, c'est pas tout à fait... Ça veut pas dire que ça, quoi.
2: Ça veut pas dire que ça, voilà, c'est ça. Dans « Hold Your Own », enfin, mais c'est intéressant, c'est là-dessus qu'elle joue, justement, dans les... plus on avance dans le poème, parce que c'est vraiment de la poésie, là, c'est un slam. On a cette notion de « Étreins-toi », vraiment, littéralement, « Prends-toi toi-même ». Dans tes bras et soutiens-toi toi-même, mais to hold one's own en anglais, ça peut aussi vouloir dire se défendre dans un contexte. Par exemple, quand on échange des arguments avec quelqu'un, quand on est en train de débattre, she hold her own, ça veut dire...
1: Elle a défendu son point de vue, quoi.
2: Ouais, voilà, elle a du répondant, elle sait se tenir debout, quoi. Et c'est vrai qu'on a un petit peu cette idée avec la chanson de Kate Tempest. C'est vraiment une quête de soi, en fait. On sent qu'elle donne des conseils à un public qui peut-être lui ressemble ou pas, mais ses mots résonnent parce qu'on a tous été à un moment dans notre vie peu sûr de qui on était, peu sûr d'avoir fait les bons choix, incertain de savoir si on pouvait vraiment avancer, vraiment tenir debout, vraiment...
1: Et qu'est-ce que je voulais dire, l'album dont est tiré ce morceau s'appelle « The Book of Traps and Lessons », donc le livre des pièges et des leçons, il est sorti en 2019. Et « Hold Your Own », c'est le dernier morceau qui apparaît sur l'album. Et en fait, là, on a un recueil du coup de poésie avec nous. Leïla, elle a une nièce qui s'appelle Anissa, et moi j'ai une nièce qui s'appelle Attika, et c'est un peu le hasard de la vie qui fait que bah, toutes les deux, on a récemment, quand même moi plus récemment, parce que toi Anissa, elle est plus âgée.
2: C'est ça.
1: Mais bref, comme on fait une playlist pour les femmes, je me dis ça pourrait être cool qu'on lise...
2: Oui, un petit morceau pour nos nièces.
1: Ouais, et en fait, il y a un poème qui s'appelle « Pour ma nièce
2: bah, »,
1: qu'elle a fait. Donc,
2: ça tombe à pic.
1: Voilà.
2: Allez, on fait
1: toi,
2: comme
1: tu
2: ça.
1: Fais l'anglais vu que t'as un meilleur accent que moi. Vas-y.
2: For my niece, c'est le titre de ce poème.
1: Pour ma nièce.
2: I hold you in my arms. Your age is told in months.
1: Je te tiens dans mes bras. Ton âge se compte en moi.
2: There's things I hope you learn. Things I'm sure that I learned once.
1: Il y a des choses que tu apprendras, j'espère. Des choses que j'ai certainement apprises autrefois.
2: But there's nothing I can teach you. You'll find all that you need.
1: Mais il n'y a rien que je puisse t'enseigner. Tu trouveras tout ce dont tu as besoin.
2: No flower bends its head to offer teaching to a seed.
1: Aucune fleur n'incline la tête pour souffler des leçons à une graine.
2: The seed will grow and blossom once the flower's ground to dust.
1: La graine grandira et s'épanouira une fois que la fleur sera réduite en poussière.
2: But even so, if nothing else, one thing I'll entrust.
1: Mais je te confierai tout de même une chose, ne serait-ce que ça.
2: Doing what you please is not the same as doing what you must.
1: N'en faire qu'à ta tête n'a rien à voir avec faire ton devoir.

0: Oh, y est pas. Alors, c'était la Jazzy Cavian, c'est un album du Tous Azimuts Combo. La chanteuse s'appelle Isabelle Kurbetz et c'est évidemment un texte de Boris Vian. Leïla, est-ce qu'on reparle rapidement parce que tout à l'heure, du coup, on a lu pour nos nièces ce poème de Kate Tempest. Et d'ailleurs, cette chanson, c'est un petit peu la continuité. C'est parfait pour Anissa et Attika. Voilà. Bon, en vrai, elles feront ce qu'elles veulent. Hein. Si elles veulent
1: Bien
0: se
1: sûr.
0: marier, elles se marient.
1: Mariez-vous.
0: Mais juste, c'était juste pour vous dire un petit mot sur la chanteuse qu'on a écoutée tout à l'heure, qui donc, en fait, s'appelait Kate et qui a changé son nom en Kay. Et Leïla, est-ce que tu peux expliquer rapidement de quoi ça s'agit?
1: De quoi ça s'agit? Mais avec plaisir. Donc cet artiste Kay Tempest, anciennement connu sous le nom de Kate. Donc pourquoi ce changement de nom? Parce que donc elle a fait savoir publiquement qu'elle avait, après une longue réflexion sur elle-même, elle s'était rendue compte qu'en fait, elle ne correspondait pas au genre qui lui avait été attribué à la naissance. Donc elle ne se sentait pas femme. Donc nous, c'est justement une playlist qui célèbre la femme. Donc c'est intéressant d'évoquer cela, d'une part pour respecter cet artiste. Et donc on devrait y faire référence en utilisant le pronom yel, parce que maintenant on est arrivé un petit peu à cette réflexion-là sur la langue française, héritée du they-them, en fait, anglais, qui, je pense, est utilisé beaucoup plus facilement dans les pays anglophones. En France, on a encore un petit peu de mal avec cette question sur les pronoms et donc sur l'identité non-binaire, hein, parce que c'est ça, Kate Tempest, elle se sent donc non-binaire.
0: Et en fait, Kate Tempest, elle nous rappelle que pour être une femme, on n'est pas obligé, en fait, d'avoir des attributs dits féminins, de s'exprimer d'une manière dite féminine. Donc voilà, c'était juste pour vous faire un petit point sur ça et vous expliquer. Qu'est-ce qu'on met ensuite? On n'a pas décidé là, hein.
1: Qu'est-ce que l'on va mettre?
0: Il faut qu'on choisisse. Si on mettait du punk,
1: Excellent.
0: on va mettre du punk.
1: Ouais.
0: On va mettre The Slits.
1: Ah!

0: Ce morceau s'appelle Ping Pong Affair, c'est un morceau des Slits, groupe donc punk exclusivement féminin formé à Londres à la fin des années 70. Ce morceau, il est tiré de l'album qu'elles ont sorti en 1979 et la pochette de cet album, l'album s'appelle Cut. La pochette avait fait fureur parce qu'elles sont toutes les trois seins nus sur la couverture. Et couverte de boue également, voilà. Écoutez, sans transition, voilà, on va pas trop parler, on va mettre Madonna.
1: Papa, don't preach.
0: Oh yeah.

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4: C'est savoir que la minorité, c'est tout. Tu vois d'abord à l'horizon, hein, et tu sais que ça ne peut pas durer. C'est pas possible. Que ces milliards de gens qui crèvent de faim, non, c'est injustice absolue. C'est pas au nom de la morale, c'est au nom de la perception même.
5: Moi, quand mon frère m'avait mis l'abécédaire de Gilles Deleuze dans les mains, à une époque où il n'y avait pas YouTube, ça paraissait être un matériau précieux. J'avais pas compris grand-chose. Mais cette phrase m'est restée gravée.
4: Donc, je peux dire à la lettre, la majorité, c'est personne, la minorité, c'est tout le monde. C'est ça, être de gauche. C'est savoir que la minorité, c'est tout le monde. Et que c'est là que se passent les phénomènes de devenir.
5: Cette phrase, elle me revient souvent ces derniers temps, avec l'impression que beaucoup de gens de gauche sont de droite, empêtrés dans le conformisme et la bien-pensance, pas concernés par ce qui ne leur ressemble pas, surtout. Avec le constat aussi que tant de stigmatisation, tant de colonialisme habitent nos rapports sociaux, et que l'antisémitisme, la xénophobie sont encore à l'œuvre dans tous les milieux. J'ai eu envie d'extraire quelques-unes de ces paroles à Gilles Deleuze, et de les partager avec vous comme si on était au bistrot ensemble, avec Claire Parnet, l'ami Gilou donc, vous, moi.
4: Que les révolutions échouent, que les révolutions tournent mal, mais ça n'a jamais empêché les gens, ni fait que les gens ne deviennent pas révolutionnaires. On mélange deux choses absolument différentes. Les situations dans lesquelles la seule issue pour l'homme, c'est de devenir révolutionnaire. Là encore, on en parle depuis le début, finalement. C'est la confusion du devenir et de l'histoire. Oui, c'est cette confusion des historiens. Les historiens, ils nous parlent de l'avenir de la révolution, l'avenir des révolutions. Mais c'est pas du tout la question. Alors ils peuvent toujours remonter aussi haut pour montrer que si l'avenir a été mauvais, c'est que le mauvais était déjà là dès le début. Mais le problème concret, c'est comment et pourquoi les gens deviennent-ils révolutionnaires? Et ça, heureusement, les historiens l'empêcheront pas. C'est évident que, qu'est-ce que les Africains du Sud, bon, ils sont pris dans un devenir révolutionnaire.
6: Nous sommes en 1988.
4: Les Palestiniens, ils sont pris dans un devenir révolutionnaire. Si on me dit après, oh mais vous verrez, quand ils auront triomphé, si leur révolution réussit, eh ben, ça va mal tourner, etc. D'abord, ce ne seront pas les mêmes. Voilà. Ce ne seront pas du tout les mêmes genres de problèmes. Et puis, bon, ça créera une nouvelle situation. À nouveau, il y aura des devenirs révolutionnaires qui se déclencheront. Je crois, l'affaire des hommes, c'est dans les situations de tyrannie, d'oppression, ben c'est effectivement devenir révolutionnaire parce qu'il n'y a pas d'autre chose à faire. Quand on nous dit après, ça tourne mal tout ça. On ne parle pas de la même chose, c'est comme si on parlait deux langues absolument différentes. L'avenir de l'histoire et le devenir actuel des gens, ce n'est pas la même chose.
7: Et ce respect des droits de l'homme qui est tellement à la mode aujourd'hui, ce n'est pas devenir révolutionnaire, ça, c'est le contraire.
4: Écoute, le respect des droits de l'homme, c'est vraiment, on a envie de devenir, presque de tenir des propositions odieuses. Quoi. Ça fait tellement partie de cette pensée. De cette pensée molle de la période pauvre dont on parlait. C'est du pur abstrait. Les droits de l'homme, mais qu'est-ce que c'est? C'est du pur abstrait, c'est vide. C'est exactement ce qu'on disait tout à l'heure pour le désir, ou ce que j'essayais de dire pour le désir. Le désir, ça consiste pas à ériger un objet, à dire « je désire ceci ». On ne désire pas, par exemple, la liberté, etc. Bon, c'est zéro. On se trouve dans des situations. Je prends l'exemple actuel de l'Arménie. Bon, il est tout récent, celui-là. Qu'est-ce que c'est la situation? Si j'ai bien compris, hein, ça me corrigera, mais si on me corrige, ça ne change pas grand-chose. Il y a cette enclave dans une autre république soviétique. Il y a cette enclave arménienne. Il y a une république arménienne, il y a une enclave. Bon, ça c'est une situation. La première chose, il y a ce massacre, là, que des Turcs, des semblants de Turcs, je ne sais pas, pour autant qu'on sache actuellement, parce qu'on n'a pas bien, je suppose que ce soit ça, massacre des Arméniens une fois de plus. Bon. Dans l'enclave, bon. Les Arméniens se réfugient dans leur république, je suppose, tu corriges toutes mes erreurs, et là-dessus, tremblement de terre. Bon. On se croirait dans le Marquis de Sade. De pauvres hommes ont traversé les pires épreuves venues des hommes, et à peine ils arrivent, là, à l'abri, bon, c'est la nature qui s'y met. Je dis, on dit les droits de l'homme, mais enfin, c'est des discours pour intellectuels, et pour intellectuels odieux, et pour intellectuels qui n'ont pas d'idées. D'abord, je remarque que toujours ces déclarations des droits de l'homme, elles ne sont jamais faites en fonction avec les gens que ça intéresse, les sociétés d'Arméniens, les communautés d'Arméniens, etc. Parce que pour eux, le problème, c'est pas les droits de l'homme. C'est quoi? C'est... Qu'est-ce qu'on va faire? Voilà un agencement. Quand je disais le désir, c'est toujours à travers des agencements. Voilà un agencement. Qu'est-ce qui est possible pour supprimer cette enclave ou pour faire que cette enclave soit vivable? Qu'est-ce que c'est que cette enclave là-dedans? Ça, c'est une question de territoire. C'est pas une question de droit de l'homme. C'est de l'organisation de territoire. Qu'est-ce qu'ils vont supposer que Gorbatchev essaie de se tirer de ces situations? Comment il va faire pour faire qu'il n'y ait pas cette enclave arménienne livrée là aux Turcs menaçants autour? C'est pas une question, je dirais, c'est pas une question de droit de l'homme, c'est pas une question de justice, c'est une question de jurisprudence. Toutes les abominations que subit l'homme sont des cas. Ce n'est pas des démentis à des droits abstraits, c'est des cas abominables. Bon, on me dira que ces cas peuvent se ressembler, mais c'est des situations de jurisprudence. Le problème arménien, là, c'est typiquement ce qu'on appellera un problème de jurisprudence extraordinairement complexe. Que faire pour sauver les Arméniens et que les Arméniens se sauvent eux-mêmes de cette situation de fou dans laquelle ils sont? Ou en plus, ce tremblement de terre s'y met. Tremblement de terre, bon, qui a aussi ses raisons, les constructions qui n'étaient pas bien, qui n'étaient pas faites comme il fallait. Ben, tout ça, c'est des cas de jurisprudence. Agir pour la liberté, devenir révolutionnaire, c'est opérer dans la jurisprudence quand on s'adresse à la justice. La justice, ça n'existe pas, les droits de l'homme, ça n'existe pas. Ce qui compte, c'est la jurisprudence. C'est ça l'invention du droit. Alors, ceux qui se contentent de rappeler les droits de l'homme et de réciter les droits de l'homme, mais c'est des débiles. Il s'agit de créer, il ne s'agit pas de faire appliquer les droits de l'homme. Il s'agit d'inventer des jurisprudences où, pour chaque cas, ceci ne sera plus possible. C'est très différent. Tu invoques les droits de l'homme, ça veut dire quoi? Ça veut dire, ah, les Turcs n'ont pas le droit de massacrer les Arméniens, d'accord? Les Turcs n'ont pas le droit de massacrer les Arméniens, et après? Et après, on est avancé avec ça. Et la création du droit, c'est pas les déclarations des droits de l'homme. La création en droit, c'est la jurisprudence. Il n'y a que ça qui existe. Donc, lutter pour la jurisprudence. Quoi.
7: Mais on va revenir à deux choses qui sont liées d'ailleurs...
4: C'est ça être de gauche, d'ailleurs, moi, je crois.
7: Voilà.
4: Que c'est
7: on va revenir
4: c'est
7: à
4: créer
7: deux...
4: le droit. Créer le droit.
7: Je voudrais poser la question autrement.
4: Oui.
7: C'est entre ton civisme d'homme de gauche qui vote et tout ça, et ton devenir révolutionnaire, comme tu es un homme de gauche, comment tu te débrouilles, et qu'est-ce que c'est être de gauche pour toi?
4: Ouais. Moi, je vais te dire, je pense qu'il n'y a pas de gouvernement de gauche. C'est pas qu'il n'y ait pas de différence dans les gouvernements. Il y a au mieux ce qu'on peut espérer, c'est un gouvernement favorable à certaines exigences ou réclamations de la gauche. Mais un gouvernement de gauche, ça n'existe pas, car la gauche n'est pas affaire de gouvernement. Moi, si on me disait comment définir être de gauche ou comment définir la gauche, je dirais de deux manières. Il y a deux façons. C'est d'abord une affaire de perception. Il y a une affaire de perception. L'affaire de perception, c'est c'est ceci, c'est ne pas être de gauche, c'est quoi? Ne pas être de gauche, c'est un peu comme une adresse postale. Partir de soi, la rue où on est, la ville, le pays, les autres pays, de plus en plus loin. On commence par soi, et dans la mesure où on est privilégié, on est dans un pays riche, on se dit, eh ben, comment faire pour que la situation dure? On sent bien qu'il y a des dangers, que ça ne va pas durer tout ça, que c'est trop dément. Comment faire pour que ça dure? Alors on se dit, oh là là, les Chinois, ils sont loin, mais comment faire pour que l'Europe dure encore, etc. Bon. Être de gauche, c'est l'inverse. C'est percevoir, alors on dit que les Japonais perçoivent comme ça. Eux, ils ne perçoivent pas comme nous. Ils perçoivent d'abord le pourtour. Alors, ils diraient le monde. Le continent, mettons, l'Europe, la France, etc., etc., la rue de Bizerte, moi. C'est un phénomène de perception. On perçoit d'abord l'horizon. On perçoit à l'horizon.
7: Ils ne sont pas tellement à gauche, hein, les Japonais.
4: C'est pas par générosité, oui, mais justement, objection. C'est pas une raison. Par là, ils sont à gauche. Par leur sens de l'adresse postale, ils sont à gauche. Tu vois d'abord à l'horizon. Hein, et tu sais que ça ne peut pas durer. C'est pas possible. Que ces milliards de gens qui crèvent de faim, non, ça peut durer encore 100 ans, j'en sais rien. Mais non, mais il faut pas charrier cette injustice absolue. C'est pas au nom de la morale, c'est au nom de la perception même. Si on commence par le beau, par ces sites de gauche, par savoir donc, et par d'une certaine manière appeler de ses voeux et considérer que ce sont là les problèmes à régler. Et c'est pas se dire simplement, ah ben, il faut diminuer la natalité, parce que c'est une manière de garder les privilèges de l'Europe, c'est pas ça. C'est vraiment trouver les arrangements, trouver les agencements mondiaux qui feront que. Donc, en effet, les problèmes du tiers-monde, être de gauche, c'est savoir que les problèmes du tiers-monde sont plus proches de nous que les problèmes de notre quartier. C'est vraiment une question de perception, hein. C'est pas une question de belle âme, tout ça. Non, c'est ça d'abord, être de gauche pour moi. Et deuxièmement, être de gauche, c'est être par nature, ou c'est plutôt devenir, c'est un problème de devenir, ne pas cesser de devenir minoritaire. C'est-à-dire que la gauche n'est jamais majoritaire en tant que gauche. Et pour une raison très simple, c'est que la majorité, c'est un truc qui suppose, même quand on vote, c'est pas simplement la plus grande quantité qui vote pour telle chose. La majorité, ça suppose un étalon. En Occident, l'étalon que suppose toute majorité, c'est homme, adulte, mâle, citoyen des villes. Ezra Pound, Don Joyce ont dit des trucs comme ça, c'était parfait, oui. C'est ça l'étalon. Donc, aura la majorité, par nature, celui qui, à tel moment, ou l'ensemble qui, à tel moment, réalisera cet étalon. C'est-à-dire l'image sensée de l'homme adulte, mâle, citoyen des villes. Si bien que, à la limite, je peux dire la majorité, ça n'est jamais personne. Ça n'est jamais personne, c'est un étalon vide. Simplement, plusieurs personnes, un maximum de personnes se reconnaissent dans cet étalon vide. Mais en soi, l'étalon est vide. L'homme mâle, etc. Mais à côté de ça, il y a quoi? Il y a tous les devenirs qui sont des devenirs minoritaires. La gauche, c'est l'ensemble des processus, mais de devenir minoritaire. Donc, je peux dire à la lettre, la majorité, c'est personne, la minorité, c'est tout le monde. C'est ça être de gauche. C'est savoir que la minorité, c'est tout. Et que c'est là que se passent les phénomènes de devenir. Voyez-vous ces donneurs de leçons.